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3: Bonjour à tous, aujourd'hui gros plan sur Jonathan Lambert. Jonathan Lambert, né en 1973 à Paris, ses parents ne s'accordent pas sur son prénom, il se prénomme Rodolphe Jonathan. Sa maman est styliste et son père administrateur de biens. Élève moyen, il travaille juste pour éviter de redoubler et s'inscrit après son bac en fac de culture et communication. Finalement attiré par le 7e art, il s'inscrit au cours Florent et au Conservatoire d'art dramatique de Paris. Il débute à la télé auprès de Jean-Pierre Coff, dont c'est tout Coff en 1994. Par la suite, il rejoint Casse Productions, travaille comme journaliste, notamment pour Exclusif. En 1999, il intègre la grosse émission sur Comédie, où il met en scène des personnages loufoques. À l'arrêt de l'émission, en 2002, il rejoint Canal+, où il co-anime avec Frédéric Becbédé l'Hyper Show, qui s'arrête faute d'audience au bout de 3 mois. Il continue sa carrière aussi bien à la télévision qu'à la radio. En 2007, il monte sur les planches avec son one-man show « L'homme qui ne dort jamais » qui rencontre un grand succès. La même année, il rejoint Laurent Ruquier dont « On a tout essayé » puis « On n'est pas couché » où il interprète des personnages décalés. Parallèlement à sa carrière télévisuelle, Jonathan Lambert tourne dans plusieurs longs métrages. Il n'en oublie pas pour autant le théâtre. En 2011, par exemple, il foule les planches dans la pièce « Le début de la fin » et dans un one-man show Perruque en 2013. En 2015, il est au casting de la série Peplum sur M6. Côté cœur, Jonathan Lambert est marié depuis 1997 à Laurine, son amie d'enfance. Enfance, ils ont 3 enfants, 2 garçons nés en 2003 et en 2006, et une fille née quant à elle en décembre 2011. On se retrouve très vite avec d'autres infos.
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3: Bonjour à tous, dans l'actualité musicale du jour, on parle de l'Eurovision Junior 2026. La France comptera sur Alec pour garder la coupe à la maison. Il y a quelques jours, la candidature d'Alec, âgée de 12 ans, pour défendre les chances tricolores lors de l'Eurovision Junior 2026 sur l'île de Malte le 24 octobre prochain. Il tentera en tout cas de succéder à Lou Deleuze, victorieuse de l'Eurovision Junior l'année dernière. Alec, âgé de 12 ans, représentera donc la France lors de cette compétition musicale réservée aux moins de 16 ans du côté de Malte le 24 octobre prochain. Sa candidature a été officialisée lors de l'émission spéciale Fête de la musique diffusée sur France 2. Alec, originaire d'Auvergne-Rhône-Alpes, est présenté par la délégation comme un compositeur et musicien accompli. S'il a commencé les cours de chant il y a moins d'un an, le jeune artiste joue du piano depuis l'âge de 5 ans et de la guitare depuis ses 7 ans. En 2025, il avait notamment participé à N'oubliez pas les enfants, une version spéciale du jeu musical N'oubliez pas les paroles. La chanson avec laquelle il participera à l'Eurovision Junior sera dévoilée prochainement. On se retrouve très vite avec d'autres actualités musicales.

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2: Bonjour à tous. Aujourd'hui, dans l'actualité cinéma, on parle de la sortie du film Soudain, film dramatique avec notamment Virginie Efira, directrice d'un établissement pour personnes âgées. Marie-Lou tente d'y instaurer une philosophie de soins innovante, basée notamment sur l'écoute et la dignité des résidents. Sa rencontre avec Marie, une metteuse en scène japonaise qui se bat contre un cancer, va bouleverser sa trajectoire. Le film Soudain, dont les salles de cinéma à partir du 12 août prochain, un film qui dure 3h15. Bon courage. On se retrouve très vite avec d'autres actualités ciné. 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
1: Bonjour, l'Assemblée nationale a approuvé pour la troisième fois hier la création d'un droit à l'aide à mourir. Le texte va repartir au Sénat qui l'a déjà rejeté, rappelons-le, à deux reprises et devrait à nouveau s'y opposer lors de son examen à partir du 7 juillet. Mais le gouvernement a décidé de donner le dernier mot à l'Assemblée nationale où le vote final a été fixé au 15 juillet. Jordan Bardella a annoncé que des perquisitions étaient en cours hier au siège et au domicile personnel de prestataires de communication ayant travaillé avec le Rassemblement national. Des perquisitions qui s'ajoutent à la tourmente judiciaire que vit le RN. La Cour d'appel de Paris, rappelons-le, doit dire le 7 juillet si elle confirme l'inéligibilité de Marine Le Pen dans l'affaire des assistants parlementaires européens. Les employés du SAMU social de Paris ont reconduit un mouvement de grève entamé le 23 juin qui a perturbé fortement le fonctionnement du 115 en période de canicule. À l'appel de la CGT, les grévistes réclament des hausses de rémunération. Ils protestent également contre le risque de remise à la rue de personnes hébergées en urgence depuis l'activation du plan Grand Froid à la fin décembre 2025. Un ancien formateur des jeunes sapeurs-pompiers de Buzancé dans l'Indre a été condamné à 13 ans de réclusion criminelle pour des viols répétés et des faits de corruption de mineurs commis entre 2021 et 2024 sur une jeune femme. Il avait rencontré la victime âgée de 16 ans au début des faits dans le cadre de ses fonctions. L'Union européenne applique à partir de ce mercredi son accord commercial avec les États-Unis. Il supprime les droits de douane sur certains produits américains en échange du plafonnement à 15% des taxes imposées par le président américain sur les importations européennes. Cet accord avait été négocié l'été dernier après des menaces de Washington. C'est la fin de ce flash, une très bonne journée à notre écoute.
2: Bonjour à toutes et à tous, le soleil dominera largement ce mercredi sur la Provence verte avec une température maximale de 31 degrés. Un vent de nord-ouest se renforcera dans l'après-midi avec des rafales pouvant atteindre 65 km par heure. Pour demain matin, le soleil sera toujours bien présent avec 21 degrés au lever du jour. Le Var reste placé en vigilance orange canicule. Prudence également face au risque incendie. Les massifs de la Sainte-Baume, des Maures, du Centre-Var et de l'Estérel sont fermés toute la journée en raison d'un risque très sévère. 5 autres massifs restent en risque sévère avec un accès fortement déconseillé. À Brignoles, les sapeurs-pompiers sont intervenus hier après-midi sur plusieurs départs de feu provoqués par la foudre. Le principal incendie entre Brignoles et Leval a parcouru environ 5000 m² de végétation avant d'être rapidement maîtrisé grâce à l'intervention des secours et de 2 hélicoptères bombardiers d'eau. Les autorités rappellent que la plus grande vigilance reste de mise. Face au risque élevé d'incendie, le département du Var renforce également son dispositif estival. 19 patrouilles de forestiers-sapeurs surveilleront quotidiennement les massifs les plus sensibles avec de nouveaux véhicules et des moyens supplémentaires pour intervenir dès les premiers départs de feu. Les autorités rappellent que la majorité des incendies sont d'origine humaine et appellent chacun à adopter les bons réflexes. À Saint-Maximin, lors du dernier conseil municipal, la maire Vesselina Garello a présenté le compte financier de la commune en dénonçant plusieurs irrégularités dans la gestion de l'ancienne municipalité. Elle évoque notamment des factures non enregistrées comptablement et annonce avoir engagé des corrections, tandis que plusieurs mesures ont été adoptées pour répondre aux observations de la Chambre régionale des comptes. C'était votre flash d'information de la Provence verte sur Radio Couleur Sud. Excellente journée à toutes et à tous.

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La météo pour ce mercredi 1er juillet, temps estival, sans excès de température, avec du soleil et quelques passages nuageux. Les températures pour ce mercredi matin, 14 à Lille, 15 à Cherbourg, 16 degrés pour Brest, 19 pour Toulouse et Biarritz, 19 également pour Bordeaux, 20 à Strasbourg, 23 sur Lyon et Perpignan, 23 également à Ajaccio et 27 degrés pour Nice. Et pour ce mercredi après-midi, entre 21 et 26 degrés sur une moitié nord, il fera 21 en Bretagne et en Normandie, 24 sur les Hauts-de-France, 26 en Centre-Val de Loire, 26 également sur l'Île-de-France et sur le Grand Est. Et dans la moitié sud, entre 23 et 34 degrés, il fera 23 sur la région de Biarritz, 28 sur la région bordelaise, 28 également en Occitanie, 29 dans la vallée du Rhône, 30 degrés sur la Corse et entre 30 et 34 degrés le long de la Méditerranée. 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

0: Bonjour, l'Assemblée nationale a approuvé pour la troisième fois hier la création d'un droit à l'aide à mourir. Le texte va repartir au Sénat qui l'a déjà rejeté, rappelons-le, à deux reprises et devrait à nouveau s'y opposer lors de son examen à partir du 7 juillet. Mais le gouvernement a décidé de donner le dernier mot à l'Assemblée nationale où le vote final a été fixé au 15 juillet. Jordan Bardella a annoncé que des perquisitions étaient en cours hier au siège et au domicile personnel de prestataires de communication ayant travaillé avec le Rassemblement national. Des perquisitions qui s'ajoutent à la tourmente judiciaire que vit le RN. La Cour d'appel de Paris, rappelons-le, doit dire le 7 juillet si elle confirme l'inéligibilité de Marine Le Pen dans l'affaire des assistants parlementaires européens. Les employés du SAMU social de Paris ont reconduit un mouvement de grève entamé le 23 juin qui a perturbé fortement le fonctionnement du 115 en période de canicule. À l'appel de la CGT, les grévistes réclament des hausses de rémunération. Ils protestent également contre le risque de remise à la rue de personnes hébergées en urgence depuis l'activation du plan Grand Froid à la fin décembre 2025. Un ancien formateur des jeunes sapeurs-pompiers de Buzancé dans l'Indre a été condamné à 13 ans de réclusion criminelle pour des viols répétés et des faits de corruption de mineurs commis entre 2021 et 2024 sur une jeune femme. Il avait rencontré la victime âgée de 16 ans au début des faits dans le cadre de ses fonctions. L'Union européenne applique à partir de ce mercredi son accord commercial avec les États-Unis. Il supprime les droits de douane sur certains produits américains en échange du plafonnement à 15% des taxes imposées par le président américain sur les importations européennes. Cet accord avait été négocié l'été dernier après des menaces de Washington. C'est la fin de ce flash, une très bonne journée à notre écoute.
1: Bonjour à toutes et à tous, le soleil dominera largement ce mercredi sur la Provence verte avec une température maximale de 31 degrés. Un vent de nord-ouest se renforcera dans l'après-midi avec des rafales pouvant atteindre 65 km par heure. Pour demain matin, le soleil sera toujours bien présent avec 21 degrés au lever du jour. Le Var reste placé en vigilance orange canicule. Prudence également face au risque incendie. Les massifs de la Sainte-Baume, des Maures, du Centre-Var et de l'Estérel sont fermés toute la journée en raison d'un risque très sévère. 5 autres massifs restent en risque sévère avec un accès fortement déconseillé. À Brignoles, les sapeurs-pompiers sont intervenus hier après-midi sur plusieurs départs de feu provoqués par la foudre. Le principal incendie entre Brignoles et Leval a parcouru environ 5000 m² de végétation avant d'être rapidement maîtrisé grâce à l'intervention des secours et de 2 hélicoptères bombardiers d'eau. Les autorités rappellent que la plus grande vigilance reste de mise. Face au risque élevé d'incendie, le département du Var renforce également son dispositif estival. 19 patrouilles de forestiers-sapeurs surveilleront quotidiennement les massifs les plus sensibles avec de nouveaux véhicules et des moyens supplémentaires pour intervenir dès les premiers départs de feu. Les autorités rappellent que la majorité des incendies sont d'origine humaine et appellent chacun à adopter les bons réflexes. À Saint-Maximin, lors du dernier conseil municipal, la maire Vesselina Garello a présenté le compte financier de la commune en dénonçant plusieurs irrégularités dans la gestion de l'ancienne municipalité. Elle évoque notamment des factures non enregistrées comptablement et annonce avoir engagé des corrections, tandis que plusieurs mesures ont été adoptées pour répondre aux observations de la Chambre régionale des comptes. C'était votre flash d'information de la Provence verte sur Radio Couleur Sud. Excellente journée à toutes et à tous.
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Bonjour, bonjour à toutes et à tous, j'espère que vous allez bien. C'est Daniel, on est ensemble pendant 3 heures pour les matins soleil, évidemment. Comme tous les jours, c'est mon dernier jour pour ma part aujourd'hui. Demain, vous retrouverez Louis Kings qui rentre de vacances. Je le vois derrière la vitre, là-bas, il est tout bronzé. Pas de cloque. Il a de la chance parce que ici, on a eu très, très, très chaud. En tout cas, en ce 1er juillet, 182e jour de l'année, on fête les Thierry. Évidemment, il y aura plein de chroniques dans cette matinale. Vous en avez l'habitude. On retrouvera dans un instant l'horoscope avec Alan qui sera là tout au long de la matinée pour vous distiller des petites infos pratiques. Et puis bien sûr, Tom Kazak pour les pronostics du Quintet. Tout à l'heure, au début de la troisième heure, je vous parlerai d'encore une petite chose que l'on emmène facilement au camping, dans Destination Camping. Il s'agit aujourd'hui d'un mets succulent, il s'appelle le melon. Et oui, ça c'est un truc qu'on mange volontiers l'été, et ce, à n'importe quelle heure du jour, ou même de la nuit, pourquoi pas. En tout cas, je vous souhaite une agréable matinée, et on embarque tout de suite à bord de notre vaisseau pour de la musique.

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1: Bonjour à tous, l'horoscope de ce mercredi, on débute avec les béliers. Une proposition intéressante pourrait se concrétiser.
2: Taureau, votre patience apportera une belle récompense.
3: Les Gémeaux, une journée légère favorisera les bons moments.
4: Les Cancers, un objectif santé va progresser.
5: Lion, une personne admirera votre engagement aujourd'hui.
6: Vierge, une réponse attendue va arriver au bon moment.
7: Les Balances, un projet commun va prendre forme.
8: Les Scorpions, une réussite discrète va renforcer votre morale.
9: Sagittaire, en ce mercredi, un déplacement va apporter du positif.
10: Les Capricornes, une idée nouvelle va améliorer votre quotidien.
11: Les Verseaux, un moment convivial va marquer cette journée.
12: Et enfin, les Poissons, votre sensibilité sera un véritable atout aujourd'hui.
1: Avec tout ça, belle journée, un très bon mercredi.

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La météo pour ce mercredi 1er juillet, temps estival, sans excès de température, avec du soleil et quelques passages nuageux. Les températures pour ce mercredi matin, 14 à Lille, 15 à Cherbourg, 16 degrés pour Brest, 19 pour Toulouse et Biarritz, 19 également pour Bordeaux, 20 à Strasbourg, 23 sur Lyon et Perpignan, 23 également à Ajaccio et 27 degrés pour Nice. Et pour ce mercredi après-midi, entre 21 et 26 degrés sur une moitié nord, il fera 21 en Bretagne et en Normandie, 24 sur les Hauts-de-France, 26 en Centre-Val de Loire, 26 également sur l'Île-de-France et sur le Grand Est. Et dans la moitié sud, entre 23 et 34 degrés, il fera 23 sur la région de Biarritz, 28 sur la région bordelaise, 28 également en Occitanie, 29 dans la vallée du Rhône, 30 degrés sur la Corse et entre 30 et 34 degrés le long de la Méditerranée.

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1: Bonjour, bonjour à tous. Direction l'hippodrome d'Anguin et les 2150 mètres du prix de la Tour Eiffel à l'occasion du Quintet Plus de ce mercredi 1er juillet 2026. Réservé aux seuls chevaux âgés de 5 à 7 ans n'ayant pas gagné 136 000 euros, ils seront 15 au départ vers 18h30. En tête de notre sélection, le 8 qui s'attoue sur la lancée de sa dernière prestation, il va tenter de gagner un deuxième Quintet d'affilée. Suivi du 4, Legacy Giel, sur la montante actuellement et idéalement engagé. Le 13, Loving Dream, donne toujours le meilleur de lui-même dans un parcours. Le 7, Le Graal, en retard de gain, sache à placer dans la bonne combinaison. Et enfin le 6, Katia Delpa, confié à Benjamin Rochard pour l'occasion. Il complétera notre sélection. Une sélection que vous pouvez retrouver sur ma chaîne YouTube Tom Kazakh, les pronostics hippiques avec mes dernières minutes. Donc notre choix aujourd'hui, premier le 8, Kissatou. Second, le 4, Legacy Giel. Troisième, le 13, Loving Dream. Quatrième, le 7, Le Graal. Cinquième, le 6, Katia Delpa. Le second choix, le 11, le 14. Et là, c'est à vous la fortune!

0: Bonjour, l'Assemblée nationale a approuvé pour la troisième fois hier la création d'un droit à l'aide à mourir. Le texte va repartir au Sénat qui l'a déjà rejeté, rappelons-le, à deux reprises et devrait à nouveau s'y opposer lors de son examen à partir du 7 juillet. Mais le gouvernement a décidé de donner le dernier mot à l'Assemblée nationale où le vote final a été fixé au 15 juillet. Jordan Bardella a annoncé que des perquisitions étaient en cours hier au siège et au domicile personnel de prestataires de communication ayant travaillé avec le Rassemblement national. Des perquisitions qui s'ajoutent à la tourmente judiciaire que vit le RN. La Cour d'appel de Paris, rappelons-le, doit dire le 7 juillet si elle confirme l'inéligibilité de Marine Le Pen dans l'affaire des assistants parlementaires européens. Les employés du SAMU social de Paris ont reconduit un mouvement de grève entamé le 23 juin qui a perturbé fortement le fonctionnement du 115 en période de canicule. À l'appel de la CGT, les grévistes réclament des hausses de rémunération. Ils protestent également contre le risque de remise à la rue de personnes hébergées en urgence depuis l'activation du plan Grand Froid à la fin décembre 2025. Un ancien formateur des jeunes sapeurs-pompiers de Buzancé dans l'Indre a été condamné à 13 ans de réclusion criminelle pour des viols répétés et des faits de corruption de mineurs commis entre 2021 et 2024 sur une jeune femme. Il avait rencontré la victime âgée de 16 ans au début des faits dans le cadre de ses fonctions. L'Union européenne applique à partir de ce mercredi son accord commercial avec les États-Unis. Il supprime les droits de douane sur certains produits américains en échange du plafonnement à 15% des taxes imposées par le président américain sur les importations européennes. Cet accord avait été négocié l'été dernier après des menaces de Washington. C'est la fin de ce flash, une très bonne journée à notre écoute.
1: Bonjour à toutes et à tous, le soleil dominera largement ce mercredi sur la Provence verte avec une température maximale de 31 degrés. Un vent de nord-ouest se renforcera dans l'après-midi avec des rafales pouvant atteindre 65 km par heure. Pour demain matin, le soleil sera toujours bien présent avec 21 degrés au lever du jour. Le Var reste placé en vigilance orange canicule. Prudence également face au risque incendie. Les massifs de la Sainte-Baume, des Maures, du Centre-Var et de l'Estérel sont fermés toute la journée en raison d'un risque très sévère. 5 autres massifs restent en risque sévère avec un accès fortement déconseillé. À Brignoles, les sapeurs-pompiers sont intervenus hier après-midi sur plusieurs départs de feu provoqués par la foudre. Le principal incendie entre Brignoles et Leval a parcouru environ 5000 m² de végétation avant d'être rapidement maîtrisé grâce à l'intervention des secours et de 2 hélicoptères bombardiers d'eau. Les autorités rappellent que la plus grande vigilance reste de mise. Face au risque élevé d'incendie, le département du Var renforce également son dispositif estival. 19 patrouilles de forestiers-sapeurs surveilleront quotidiennement les massifs les plus sensibles avec de nouveaux véhicules et des moyens supplémentaires pour intervenir dès les premiers départs de feu. Les autorités rappellent que la majorité des incendies sont d'origine humaine et appellent chacun à adopter les bons réflexes. À Saint-Maximin, lors du dernier conseil municipal, la maire Vesselina Garello a présenté le compte financier de la commune en dénonçant plusieurs irrégularités dans la gestion de l'ancienne municipalité. Elle évoque notamment des factures non enregistrées comptablement et annonce avoir engagé des corrections, tandis que plusieurs mesures ont été adoptées pour répondre aux observations de la Chambre régionale des comptes. C'était votre flash d'information de la Provence verte sur Radio Couleur Sud. Excellente journée à toutes et à tous.

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1: Bonjour à tous, bienvenue en ce 1er juillet, l'occasion de souhaiter une bonne fête au Thierry qui nous écoute ce matin. Journée mondiale du bandeau blanc, de la pauvreté et journée mondiale du reggae. Ça s'est passé un 1er juillet 1901, loi relative au contrat d'association qui définit le fonctionnement. 1943, naissance de Radio Monte Carlo. 1946, hold up à l'hôtel des Postes à Nice à 5h du matin par le gang des tractions avant. Butin 32 980 000 francs. 1971, le stationnement payant est instauré à Paris. 1982, en France, la TVA passe de 17,6 à 18,6%. 1992, instauration du permis à points. 2000, début de la Gay Pride mondiale à Rome. 2009, baisse de la TVA dans la restauration, elle passe de 19,5 à 5,5%. 2012, en football, finale de l'Euro, victoire de l'Espagne, 4-0 contre l'Italie. Des stars sont nées ce 1er juillet, l'actrice et mannequin Pamela Anderson, originaire du Canada, Liv Tyler, actrice américaine et fille du chanteur Steven Tyler, du groupe de rock Aerosmith. Bon anniversaire également à Stéphane Caron, nageur français, Bernard Laporte, né à Rodez dans l'Aveyron, joueur de rugby, à l'actrice Sophie Darel, née à Paris. Le dicton du jour qui va refermer cette éphéméride, si le 1er juillet est pluvieux, tout le mois sera douteux. Alors on souhaite beaucoup de soleil pour cette journée que je vous souhaite excellente. À demain.

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1: Dans l'info insolite du jour, je n'ai pas prêté attention aux autres. À la couche de son premier enfant sur une plage en 52 minutes, une femme de 29 ans a donné naissance à son premier enfant alors qu'elle partageait un pique-nique avec sa famille sur une plage à Jarzé Village dans le Maine-et-Loire. Elle devait accoucher le 6 juillet, mais son bébé en a décidé autrement. Une femme âgée de 29 ans a donné naissance à son premier enfant lors d'un pique-nique traditionnel sur une plage d'un étang dans le Maine-et-Loire le 14 juin dernier. Mais les contractions ont commencé à s'intensifier alors qu'elle déjeunait sur la base de loisirs de Malaguet à Jarzé Village. Il était alors 16h38, elle a perdu les eaux sur la plage. Quand le travail a commencé, je me suis mise dans ma bulle, je n'ai pas prêté attention aux autres, a souligné la maman. Le couple avait déjà eu une alerte la veille. Elle avait dû se rendre à la maternité car les contractions avaient débuté. La femme avait été autorisée à quitter l'établissement de santé après avoir été ausculté. On m'a dit que j'irai au bout, on a continué notre vie, a donc indiqué. Par précaution, elle avait apporté sa valise avec ses affaires prévues pour l'accouchement au pique-nique. À 16h50, elle perdait les eaux, à 17h10, les pompiers arrivaient et à 17h30, notre bébé naissait, a expliqué le papa. En trois poussées, il était sorti, a confirmé la maman. Le nouveau-né et la maman ont ensuite été transférés par les pompiers au centre hospitalier universitaire d'Angers. La famille a déjà prévu de retourner à la base de loisirs pour le présenter aux salariés qui les ont soutenus durant cet accouchement. On se retrouve très vite avec d'autres infos insolites.
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a été officialisé lors de l'émission spéciale Fête de la musique diffusée sur France 2. Alec, originaire d'Auvergne-Rhône-Alpes, est présenté par la délégation comme un compositeur et musicien accompli. S'il a commencé les cours de chant il y a moins d'un an, le jeune artiste joue du piano depuis l'âge de 5 ans et de la guitare depuis ses 7 ans. En 2025, il avait notamment participé à N'oubliez pas les enfants, une version spéciale du jeu musical N'oubliez pas les paroles. La chanson avec laquelle il participe à l'Eurovision Junior sera dévoilée prochainement. On se retrouve très vite avec d'autres actualités musicales.

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1: Dont les indiscrétions télé du jour, des trains pas comme les autres. La 16e saison diffusée sur France 5 à partir du 9 juillet prochain. À ne pas manquer donc sur France 5, jeudi 9 juillet dès 21h05, le lancement de la 16e saison de la collection documentaire des trains pas comme les autres. Des trains pas comme les autres revient donc pour une nouvelle saison estivale sur France 5. Tout l'été, chaque jeudi, Philippe Googler va nous faire partager une grande soirée, trois numéros, un inédit suivi de deux rediffusions des paysantes à bord de trains atypiques à la rencontre de différentes personnes de différentes cultures et coutumes. Au programme de cette saison 16, l'Angola, le Monténégro, le Kazakhstan, Singapour, la Malaisie ou encore la Floride et Istanbul. Des déserts comme dans les rêves, des chutes d'eau comme au premier matin du monde, des villes qui ne cessent de se transformer. Rendez-vous en tout cas pour cette première destination de l'été, direction Angola. C'est à découvrir dès le jeudi 9 juillet sur France 5. On se retrouve très vite avec d'autres indiscrétions télé.

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De ces matins soleil, j'espère que tout se passe bien pour vous. On va parler camping avec Destination Camping tout de suite. Vous savez que c'est un champion de la fraîcheur qu'on va évoquer aujourd'hui, le fruit que l'on tape du bout des doigts sur les marchés pour deviner s'il est mûr et qui parfume à lui tout seul le coffre de la voiture. Aujourd'hui, on croque à pleines dents dans la star des entrées et des desserts du camping, le fameux melon. Alors pour découvrir ses origines, il faut remonter très loin en Égypte et en Inde, plusieurs siècles avant notre ère. À l'époque, il est tout petit et se mange plutôt comme un concombre. Et c'est au Moyen Âge qu'il arrive en Italie, cultivé dans les jardins d'une résidence d'été des papes, ce qui donnera plus tard le nom de la variété cantalou. En France, il s'installe d'abord en Touraine grâce à Charles VIII avant de trouver ses lettres de noblesse dans le sud, notamment à Cavaillon au XIXe siècle. Pour l'anecdote, l'écrivain Alexandre Dumas en était tellement fou qu'il a troqué tous ses livres contre une rente viagère de 12 melons par an. Au camping, le melon est un art de vivre. Le choisir est une affaire de haute diplomatie sur le marché de la région. On soupèse, on hume sa queue, qu'on appelle le pécou, et on écoute les conseils du producteur. Une fois de retour sur l'emplacement, c'est le moment de le couper en tranches sur une planche en plastique un peu bancale. Et puis, bien sûr, on le partage avec les voisins, avec les amis, et on se bat pour savoir qui va vider les pépins. On le déguste bien frais, et c'est le seul fruit capable de déclencher un pur moment de silence sur l'emplacement, tellement tout le monde se régale. Lorsqu'on le mange nature avec une pointe de sel ou accompagné d'une chiffonnade de jambon cru, le melon reste le roi du thermomètre, celui qui nous rappelle que l'été est bel et bien là. Demain, on parlera d'autre chose, un goûter sur le sable avec un cri de guerre que tous les plagistes connaissent par cœur. Chouchou, beignet, glace. Et demain, donc, dans Destination Camping, nous serons assis tranquillou sur la plage. Mais pour l'instant, place à la musique.

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1: Dans l'actualité People du jour, on parle d'Oliver Tree, une fin tragique. Aux États-Unis, le choc est terrible. Il y a quelques jours, le chanteur âgé de 32 ans a trouvé la mort dans une collision entre deux hélicoptères dans le ciel de Rio de Janeiro au Brésil. Le youtubeur argentin Gaspar Prim, dit Gaspi, figure également parmi les victimes. Les deux engins se sont écrasés sur un parking d'un concessionnaire automobile, provoquant un incendie qui a endommagé au moins 20 véhicules. A en rapporté les pompiers. On se retrouve très vite avec d'autres Actu People.

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1: Les programmes télé, la télévision pour ce soir mercredi. On débute avec la chaîne TF1 qui nous propose ce soir la série All Her Fault, diffusée dès 21h10. Sur France 2, le téléfilm Un château en Espagne. Sur France 3, place au magazine Secret d'Histoire, diffusé dès 21h10. Sur la chaîne France 4, ce soir, le concert d'Aya Nakamura au Stade de France, diffusé dès 21h. Sur la chaîne M6, ce soir, du football spécial Coupe du Monde. Sur la chaîne W9, place au spectacle Bienvenue chez les Baudins, diffusé dès 21h25. Et enfin, pour terminer, rendez-vous par exemple ce soir sur la chaîne Novo 19 avec un documentaire Parc Astérix, fête foraine, la guerre des loisirs à sensation. Avec tout ça, bonne soirée télé.

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Et bien voilà, nous sommes arrivés à la fin de ces matins soleil. J'ai été ravi de passer cette matinée en votre compagnie. Demain, c'est Louis Kings qui sera là, évidemment. Tout bronzé, bien reposé, vous verrez ça, enfin plutôt vous l'entendrez, il sera en compagnie d'Alan et de Tom Kazak qui reviennent eux aussi demain et qui n'ont pas encore pris de vacances. Moi pour ma part, je vais aller me longer sur mon transat avec une bonne limonade, mais auparavant, on va découvrir la nouveauté du jour.

musical du jour, il s'agit de Martin Garrix qui s'est associé avec Ed Sheeran pour sortir un single qui s'appelle Repeat It. Repeat It, c'est pas facile à prononcer. Martin Garrix et Ed Sheeran pour se quitter. Très bonne journée à vous et à très

Bonjour à tous. La France en huitième s'est fait avec une large victoire 3-0 contre la Suède. Kylian Mbappé a brillé avec un doublé aux 45e et 74e minutes, tandis que Bradley Barcola a alourdi le score à la 53e, tous deux servis par Michael Olise en seconde période. Les Bleus affronteront donc le Paraguay, tombeur de l'Allemagne, ce samedi à Philadelphie. La Norvège a aussi validé son ticket pour les huitièmes en battant la Côte d'Ivoire 2-1 à New York. Après l'ouverture d'Antonio Nusa à la 39e et l'égalisation d'Amad Diallo à la 74e, Erling Haaland a scellé la victoire des siens à la 86e, offrant un choc contre le Brésil en prochaine manche. Le Mexique a complété le tableau en dominant l'Équateur 2-0 à domicile, avec des buts de Julian Quiñones et Raúl Jiménez, assurant ainsi sa place en huitièmes. Ce mercredi, place au 16e, Angleterre-République démocratique du Congo à 18h, puis Belgique-Sénégal à 22h. À très vite pour la

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1: Lydia, allô.
2: Hello Triche. Eric, how are you?
1: Allô Truche, c'est toi la matelas?
3: Oh la vache.
1: Okay. Ça va Lise? Oh les conneries, t'étais...
2: Ouais. Alors ça fait longtemps que je n'ai pas fait ça. Enfin c'est un que j'ai... le personnage.
4: Salut. Ah, je oui. me présente, John Fitzgerald Weston Jr., dit Bob pour les intimes. Je viens de terminer une sale histoire. Toute la nuit, j'avais siroté un mauvais whisky, vous savez, un de ceux qui te laissent des traces de pneus Chevrolet 51, qui aurait freiné dans un virage pour éviter un éléphant rose à cheval sur un char Patton. J'étais au stade où je postillonnais des bandes kilométriques. C'était un mauvais whisky, vous savez, un black et d'équerre, à te faire des trous dans l'estomac. J'étais crevé, délavé, fatigué, assommé, mal de tronche en prime. Soudain, on sonne à la porte de l'agence. Ah! J'avais l'impression d'avoir avalé Big Ben en suppositoire. Elle rentre. Non, pas Big Ben, la fille. Elle était belle comme une machine à laver automatique qui marche à la visirette. Elle avait les jambes fines et galbées comme une aile de Cadillac 53 intérieur noir, des fesses à te faire péter la calbute façon pain d'air double piste et des seins ronds. Comme des poires à klaxon qui jouent la cucaracha. La cucaracha, la cucaracha, la la la la la la la. Bref, j'avais le créateur au bord des lèvres. Je lui dis « Salut poupée, t'as un problème ?» J'avais tout de suite remarqué que dans sa chevelure blonde, elle avait une touffe de cheveux en moins, marquée par du sang coagulé, et une main aussi en moins. Sans rien dire, elle va s'asseoir sur le coin du bureau et découvre ses cuisses avec ses bas noirs. Moi, je frisais le rafting, rien qu'à plonger dans son décolleté. C'est pas de ma faute, j'aime les femmes. Et là, entre deux sanglots, elle me dit qu'elle s'appelle Sonia et que son petit ami a essayé de faire rebondir sur sa tête une balle de 7.35 Magnum du mur auquel il était initialement destiné. Il en est mort. Il faut jamais dévier une balle du droit chemin. Lorsque je suis arrivé à l'appart, c'était pas beau à voir. Le ketchup sur la tapisserie avait des allures de pizza qui cherchait un four à micro-ondes. L'inspecteur Smith était déjà sur les lieux. Et tout en mangeant un hamburger, il n'arrêtait pas de dire « C'est un suicide. C'est un suicide. » C'est vrai qu'à prime abord, ça paraissait évident. Il était seul et il était mort. Pourtant, quelque chose me chiffonnait. Pour moi, pourquoi la victime tenait-elle dans sa main la touffe de cheveux de Sonia? Et, aux surprises, sous sa paupière droite, la main coupée de Sonia, tenant un poisson rouge. Et un peu plus loin, une pancarte avec marqué « C'est Sonia qui m'a tué, signé... Un plaisantin, sans aucun doute. Non, décidément, je piétinais comme une puce dans un slip en toile cirée. Mais je ne sais pourquoi j'avais des doutes sur ma blonde sulfureuse, comme une pin-up années 52 au sein gonflé comme des pneus de truck sur une route de Californie quand les hannetons rôtent après avoir mangé les haricots rouges de Sam le vieux prospecteur. Soudain, ce fut la révélation. Je réajuste mon chapeau d'Humphrey à la Foco-Maltais et tout en bousculant l'inspecteur Smith qui finissait un cookies au bacon, c'est dégueulasse. Je regarde Sonia aux fesses goulayantes comme un torrent de montagne et lui dis... « Vous êtes coupable. Damned, je suis faite. Comment avez-vous trouvé ?»«
5: Damned.
6: Damned. »
4: L'inspecteur Smith remit de sa surprise, tout en s'essuyant ses mains graisseuses sur son imper huileux comme une barquette de frites plongeant dans un bac à vidange, me demande des explications. L'atmosphère était tendue. Seule une mouche en mobilette cherchait un parking qu'elle trouva, sur la paille du coca-light de Smith. Et là, regardant Sonia, je lui dis « Vous aimez le curare ?» C'était du percute. Elle tombe dans les pommes. Eh oui.
3: Eh oui,
4: Sonia. Smith. Sonia s'était enduit son orteil droit avec du curare. Surprenant, n'est-ce pas? Et pourtant, c'était hier. Comme à l'accoutumée, en arrivant chez elle, elle s'est déchaussée et a demandé à son ami de lui faire le fameux baiser Buluyanga. Les Buluyanga sont une tribu du nord de la Laponie équatoriale. Elle a écrit deux livres sur eux, édités chez Harlequin. Et le fameux baiser Buluyanga consiste à embrasser l'orteil de l'être aimé. Le reste n'est plus que mise en scène. Rien n'est plus simple que de s'arracher les cheveux, se couper une main, faire une pancarte, tirer un coup, question de brouiller les pistes. Ça alors, me dit Smith, comment avez-vous fait? Ah, vous n'êtes vraiment pas très observateur. Vous ne trouvez pas bizarre qu'une fille aussi belle, en robe du soir noire, porte à droite un escarpin talon aiguille et à gauche une charentaise dans un aquarium plein d'eau, question de refroidir l'orteil meurtrier. D'où le poisson rouge dans sa main. Ça alors, me dit Smith, j'avais pas remarqué qu'elle porte une charentaise dans un aquarium plein d'eau. Pourtant, on l'entendait venir. Lorsque lui a passé les menottes à ses poignets, fins comme des braisettes de chez Balzen, au moment de monter dans le fourgon, elle m'a regardé. Et dans un souffle, elle m'a dit « Bob, I love you ». C'est normal, je suis un privé. Pour me remettre de cette sale affaire, je vais aller me faire un fameux baiser Bouloyanga avec une bouteille de whisky chez Jimmy O'Connors. Vous savez, l'Irlandais de la 15e. Allez, ciao. Bye.
5: Bravo. Et c'est à quelle année, ça, que tu l'as écrit?
4: Celui-ci, c'était en... Je crois que c'était en... 2000... Ah, non. C'était... devait être le 4... Je crois que c'est en 93-94.
5: J'avais écrit. Les sketchs de comédie de Cad et Olivier, de Pamela, comment c'était?
6: Pamela Rose.
4: Oui, mais Rose. C'était... Ouais. Ouais, mais je sais qu'ils aimaient bien ce que je faisais, oui, en effet.
5: Bah, après ça, c'était pas...
4: Ça n'a rien à voir, c'est une ambiance.
5: C'est le même style, je veux dire.
6: En fait, tu vois les images, elles sont d'un autre regard.
5: Qu'est-ce que c'est drôle, là.
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1: Merci d'être avec nous dans les affreux Jojo, j'espère que tout va bien pour vous. Il y a une tradition dans cette émission, de temps en temps, on prend un affreux Jojo et nous allons prendre Thierry maintenant pour la blague piégée. Quoi, qu'est-ce qu'il y a?
2: Ah, enfin.
1: Pour la blague piégée.
3: Le mec, il lui dit ça en le regardant droit dans les yeux, il a peur de rien.
1: Mais non, même pas mal, même pas peur. Non, même pas peur.
4: Il se dit, parce que même pas mal, c'est pas sûr.
5: Titi, il se dit, ça paye la patience quand même.
4: Je l'aurai un jour, je l'aurai.
1: Titi va raconter une blague et les affreux Jojo vont choisir un mot et quand tu auras ce jingle, il faudra placer ce mot, Thierry, dans votre blague comme si ce mot faisait partie de la blague depuis toujours des nuits des temps, de la nuit des temps de toi.
4: Avant okay. Que vous soyez avant de commencer, pensez juste que c'est lui qui paye l'apéro ce soir.
1: Oui, et pensez que
4: donc
1: nous sommes
4: et qu'il a pas encore payé.
1: Ah oui, et pensez que nous sommes le 1er avril.
4: Soyez gentil avec lui.
1: Ok, vous êtes prêt, Titi?
6: T'es prévoyant, toi.
4: Ouais. Ouais. J'ai soif, surtout.
6: C'est ça.
1: Thierry, on vous écoute. La France t'écoute.
4: Alors,
6: c'est un représentant d'une grande marque d'aspirateurs qui fait la tournée des... Je finis la phrase ou pas?
4: Bah, non.
1: Non.
6: Voilà, c'est un représentant d'une grande marque d'aspirateurs.
1: Ok, Virginie.
7: Disette.
1: Disette. Allez, les potes,
6: d'accord,
1: vous.
6: Donc voilà, il fait la tournée des fermes dans les petits villages.
4: Eh oui. De province.
6: Alors, il
4: met un pied dans l'eau.
6: Il marche, et il cherche des fermes où il trouve quelqu'un. Toutes les fermes, elles sont vides. En plus, il est fatigué. Ça fait 15 jours qu'il fait la disette. Il n'en peut plus, tu vois.
1: Et à un moment donné... Oui, pourquoi pas.
6: À un moment donné, il arrive devant une maison et puis il voit que là, il y a quelqu'un.
4: Ah.
6: Alors, il frappe et tout. Il y a une femme qui ouvre. Alors, il fait « Bonjour, madame. Est-ce que vous avez un aspirateur ?»
1: Raymond.
5: Encore disette.
1: Encore disette. Ah bah non, mettez
5: Cosette.
1: Pas de... Cosette.
4: Cacahuète.
6: Alors elle fait, ben non mon monsieur, nous n'en avons point. Donc il dit, eh bien, chère petite madame, je vais avoir le plaisir, l'honneur et l'avantage de vous faire la démonstration de notre nouveau modèle. Alors il dit, et où est la prise? Elle fait, non, je sais ce que vous allez me dire. Vous n'avez jamais eu d'aspirateur, vous avez très bien vécu comme ça, comme Cosette. Erreur, chère madame.
1: Bravo. On peut l'applaudir. Oui.
4: Ça s'applaudisse. Ça s'applaudisse.
6: Eh bien, erreur, chère madame, je vais vous le prouver.
1: Yann.
3: Follicule.
6: Oh, je pense que c'est... Follicule.
1: Pouvez-vous nous rappeler la signification de follicule?
3: Oui, tout à fait. Alors, en fait, un follicule, c'est un truc. Alors, c'est un truc vachement précis, le follicule, tu vois.
6: Tu sais même pas ce que c'est.
3: C'est un truc, t'en trouves pas partout, quoi.
6: Non, mais c'est surtout que ça existe pas.
1: Ça existe pas.
3: Ah, si, un follicule, bien sûr que si. C'est la base des cheveux, le follicule.
1: Ah, ben voilà.
6: La base des cheveux.
4: Ouais. Oui, le. Par contre, à l'envers, c'est pas pareil.
6: D'accord.
4: En la base des folies, c'est pas. Bon.
1: Ouais.
6: D'accord. Alors, il dit. Attends, je sais plus où j'étais.
4: Mais c'est tiré par les follicules.
6: Vous vous laissez pas convaincre facilement, madame, hein, mais parfait, je préfère ça. Eh bien, ma petite dame, je vais vous montrer que notre modèle est réellement ce qu'il vous faut. Est-ce que vous avez une poubelle? Elle fait oui, bien sûr, nous avons une poubelle. Eh bien, videz-la au milieu de votre cuisine. Elle dit, mais ça va pas bien dans votre tête? Il dit, si, ça va très bien. De la pointe des cheveux à mes follicules, tout va bien.
4: Oh là là,
1: bien.
4: Oh là là là là là là là là,
1: c'est un festival. Il me regarde, il me fait.
6: Faites-moi confiance, videz-la, et en moins d'une minute, cet aspirateur aura tout nettoyé.
4: Il est un peu, il faut penser un peu à la Spalès.
1: Jérôme.
4: J'avais envie de dire Hoover, mais je vais dire Washington.
6: Washington.
1: Ouais.
4: Ou Nixon. Non, allez, ouvert, pour t'aider.
6: Ouvert.
3: Ou fermé, si tu veux.
1: Oui, voilà.
6: Ok.
4: C'est un président des États-Unis, mais c'est aussi une marque d'aspirateur.
6: Merci.
7: C'est mignon.
1: Et ça, je le couperai pas.
4: T'as commandé la limonade? Il y aura des cacahuètes?
1: Allez.
5: Tu peux dire, il faut laisser le couvercle ouvert.
6: Ah ouais,
5: ouais, l'aspirateur, ouais. C'est pas con. Mais on n'a pas le droit de les dire.
1: Non, on ne l'aide pas.
4: On l'aide pas. Ouais. On l'aide pas, mais c'est lui qui paye la boue.
1: Ou la femme, elle dit, oh là là, j'ai mal aux ouverts.
4: Mais c'est pas grave, madame, mon aspirateur va le réparer.
1: Allez, finissez, on n'a plus le temps. Allez.
6: Alors, il dit, voilà. Il dit, videz-la.
4: Alors, eh bien, voilà.
6: Ah. Vous videz toute la poubelle, vous la posez comme ça, vous la laissez ouverte. On s'en fout. S'il reste la moindre ordure au bout d'une minute, je m'engage à la manger. Je mange tout. Alors, la femme, il dit, ah bon, tout ce qui reste, vous le mangez. Alors, il dit, oui. Donc la fermière, elle vide tout au milieu de sa cuisine, une pleine poubelle d'épluchures, d'abats de volailles, de coquilles d'œufs dégueulasses. Tout. Alors il fait, à la bonne heure, il fait le représentant. et maintenant, ma petite madame, dites-moi où est la prise, dans moins d'une minute, tout sera impeccable.
7: Il n'y en a pas.
6: Elle lui dit, mais sinon vous bouffez tout. Alors il fait, ouais, oui, si, sinon je bouffe tout. Elle dit, ben, vous pouvez commencer parce qu'on n'a pas l'électricité.
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1: La console permettait de choisir ou même de créer ses points de couture ou des motifs.
2: Ah bon ?
3: D'accord.
1: Oui.
3: C'est surprenant.
2: Et alors ?
1: Bah rien, je trouve ça incroyable.
2: Il n'y avait pas de voyelles, il n'y avait que des consoles.
1: Il n'y avait que des consoles. Que ça.
2: On ne comprenait rien alors.
1: Bah, c'est pour ça qu'il faisait des motifs.
2: Ah, voilà le motif c'est alors donc.
1: Voilà le motif.
2: J'ai compris.
1: Exactement.
2: Ouais, d'accord,
1: si
2: ouais.
1: Vous allez dans un hôpital récent,
2: oui.
1: Eh bien, vous apercevrez peut-être. Tu y vas souvent, toi, non ?
2: Ah, moi, j'y vais souvent.
3: Et là, t'as fait tamponner ta carte la dernière fois,
2: ouais.
3: Non ? T'as la prochaine visite gratuite.
1: Alors, si vous allez dans un hôpital récent, vous apercevrez peut-être des robots qui sont appelés AGV,
2: oui.
1: Auto Guide Véhicule. Alors, ces robots sont 100% autonomes et ils transportent des chariots afin d'assurer une gestion automatisée de tous les flux logistiques, nourriture, déchets, linge, etc., hein, tout ce qui est logistique. Ils sont guidés par des dispositifs qui sont implantés sur ou dans le sol, des fils électriques, des bandes magnétiques, de peinture, etc., ou par des systèmes de navigation libre. Et ça va, hein.
2: Non, mais ce qu'elle dit, c'est intéressant parce que ça permet...
1: Et
2: ça
1: les gars, la vie n'est pas un cadeau, hein, je vous le dis.
2: Ça permet de véhiculer des choses,
1: oui.
2: Et en toute hygiène, avec l'hygiène et tout. Parce
1: c'est
2: que
1: ça.
2: Ce sont des robots plutôt que de le faire transporter par des gens sales, comme par
4: croire.
2: Exemple...
4: Non,
2: j'allais dire une connerie.
4: En même temps, croire que c'est des robots, mais c'est âgé, c'est des personnes âgées qui transportent. Elle n'a rien à voir, elle croit que... Mais
2: à l'intérieur du robot, il y a une personne âgée,
4: voilà.
2: Assise.
4: Bien sûr.
3: Non, mais en même
4: c'est
3: temps,
4: pour ça qu'ils ont pas AGV.
3: Tu le sais, Christo, là où il y a de l'hygiène, il n'y a pas de plaisir. De toute
2: oui,
3: façon,
2: bien sûr,
3: c'est
2: ouais.
3: Bien connu.
2: Ouais,
1: ils font
2: ouais.
1: Comme dans R2-D2.
2: Oui,
3: c'est ça.
1: Toudoudou,
4: non, ça,
1: tout.
4: C'est un aspirateur, ça n'a rien à voir. Hein.
2: Non, mais c'est bien mieux comme ça. Hein. C'est vrai.
3: Bon, et oui. Alors.
1: Bon.
4: C'est pour ça qu'on a vu un robot AGV qui a fait un AVC.
3: Ah oui.
4: Et donc, il est décédé.
2: Ouais. Au BHL.
4: Au BHV.
1: Toi non plus, t'as pas.
5: Mais la CGT, il n'est pour rien.
4: La CGT n'est pour rien.
2: Ah, il faut.
4: Mais il y a eu un mouvement de grève de la SNCF, par contre. Comme d'habitude, ça ne les regardait pas, mais ils
5: se. Et l'UBB a joué quand même.
4: Oui.
2: Ah bon.
1: Bien.
4: Alors, Chouchou, t'en es où avec tes robots ?
2: Vas-y, Chouchou.
1: Alors, l'incident du sang vicié a été la première pandémie au sein d'un monde virtuel.
4: L'incident du sang vicié.
1: Oui, alors l'incident du sang vicié, oui, ça s'appelle
2: non,
1: comme ça.
2: On dit un incendie, pas
1: ça
2: un sang vicié, tu l'as lu à l'envers.
1: Non, ça a été la première pandémie au sein d'un monde virtuel. Elle s'est produite suite à un bug dans un jeu vidéo, World of Warcraft, au cours duquel un virus s'est répandu bien au-delà de ce qu'avaient prévu les développeurs. Et alors, beaucoup de scientifiques se sont penchés dessus et ont publié des études sur ce sujet. Car les similitudes chez les joueurs avec de réelles pandémies furent vraiment troublantes. Peur, panique, quarantaine, ou encore, beaucoup moins jolie, volonté de contaminer l'autre.
2: Oh, mais c'est dégueulasse, ça.
1: Et oui, c'est la nature humaine, Christo,
2: mais il faut l'interdire, il faut que tu fasses quelque chose.
1: Tu veux que moi je l'interdise ?
2: Téléphone.
1: J'interdis. Arrêtez maintenant.
2: Il faut téléphoner, là.
5: Moi, je suis d'accord.
1: Téléphoner.
2: Bon.
1: Voilà, c'est tout.
2: C'est tout ?
1: Oui, c'est tout.
2: C'était, ouais
4: c'était...
2: Il est complètement
3: c'était
2: fou.
3: Fantastique.
2: Mais c'était incroyable. Et méfie-toi, Stéphane, éloigne-toi un peu parce que.
4: Depuis que j'ai appris que le soleil était à tout le monde.
6: Au demeurant, je trouve que la chronique est vachement intéressante. On apprend beaucoup de choses.
1: Ah, je te remercie.
6: Ça, je trouve que c'est super.
5: Et l'autre, il veut se placer.
2: Il est faux cul, lui, il veut se placer. On a compris qu'il voulait se placer.
5: Et nous aussi, on lui a dit qu'elle était bien, que c'était bien, son truc.
4: On avait tout essayé, il a fallu qu'on l'attache.
2: Et on a chanté comme toi, même mieux.
5: Non, c'est sa rubrique qui est bien intéressante.
1: Voilà.
5: Et tout.
1: Voilà.
3: Bon, c'est très bien.
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2: On va aller faire un tour dans la machine à café de notre amie Virginie.
4: Voilà, parce qu'à chaque fois qu'il y a un truc de beau dans cette émission, on va pour équilibrer et on met.
2: Voilà.
1: Café. Allez les gars, vous faites plaisir.

0: Aujourd'hui, je vais vous parler le virus des robots.
1: Oh oui, hein, oui, oui, j'ai croisé un robot l'autre jour, il avait une angine.
0: C'est ça. Ah, toi aussi, tu l'as vu.
2: Si vous écoutez cette émission et que vous êtes un robot, mettez une

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1: Non Thierry Alonso, ne me regarde pas comme ça, parce que c'est l'heure où tu vas raconter une blague fabuleuse.
2: Hey, les affreux Jojo, c'est l'heure de la blague à Titi.
3: C'est deux mecs qui ont échoué sur une île déserte.
1: Ah, sans personne, il n'y a personne.
3: Non, il n'y a personne.

0: Il n'y a que tous les deux.
1: Deux garçons ?
0: Ouais.
2: Ah, c'est deux mecs ?
0: Ouais.
2: J'ai compris, un mec.
3: Ça fait mal.
0: Et au bout d'un moment, au bout de quelques temps, il y en a un qui dit à l'autre, écoute, on a résolu tous les problèmes. Ah. On a résolu le problème du logement, on s'est construit des huttes. L'autre fait, bah ouais. On a résolu le problème de la nourriture, on cueille des fruits et on attrape des bêtes et on pêche du poisson. Il dit, ouais. Quoi ? Du poisson dans une île ?
2: Oui,
0: mais maintenant...
2: Non, pas dans, autour.
0: Autour.
4: Non, au milieu, il y a une poissonnerie.
5: Mais... Et puis c'est tout.
2: Il bon. Y a le camion.
4: Au milieu, il y a le Leclerc. Voilà. Au milieu.
2: Aussi. Et la mayonnaise, il y a la mayonnaise. Non.
0: Il dit, maintenant, il faudrait qu'on résolve le problème du sexe.
2: Ouf, super, les sujets.
0: Alors,
1: Donc,
0: il faudrait résoudre le problème du sexe. Et le mec, il fait... Alors, voilà ce que je te propose. On fait les devinettes. Si tu gagnes, c'est toi qui fais la femme. Si tu perds, c'est moi. Alors voilà, je commence, j'ai une devinette. Qu'est-ce qui a des plumes qui fait cocorico ? L'autre lui fait un crocodile. L'autre fait bravo, bonne réponse.
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7: Écoutez, on va partir sur une petite blagounette quand même, oui. Avec notre camarade Rémuche.
8: Ah oui, une blagounette. Alors on ça se passe, c'est un monsieur qui est décédé et bien sûr, il y a les pompes funèbres qui font leur boulot et là. Sa femme, son épouse, est complètement décomposée. Lui, ça va pas tarder, mais elle est très affaiblie, tu vois. Et il y a le mec des pompes funèbres, comme elle est pas mal quand même, il lui dit, écoutez, si vous voulez, je vais vous raccompagner, parce que bon, vous avez besoin de soutien, tout ça. Alors il la raccompagne chez elle, elle lui offre un verre, et puis il s'assoit dans le canapé, et puis ça commence à pas trop mal se passer. Et finalement, il passe toute la nuit avec elle, et il passe toute la nuit avec elle et ça se passe vachement bien, tu vois. Ah,
7: c'est-à-dire.
8: Et donc elle est contente, elle est radieuse, elle est rieuse, tout ça. Et, le matin, il s'en va. Et il s'en va donc, et puis elle est contente et elle se refoue à pleurer. Et le mec, il a ouvert la porte, il est sur le palier, il rouvre la porte, il lui dit, vous voulez la voir une dernière fois ?
7: Oh. Excellente position. Mais à vos côtés, il y a encore beaucoup mieux avec Jérôme aujourd'hui aux affreux jojo.
1: Oui, c'est à l'enterrement de Madame Bettencourt. Quoi ?
2: Ça commence bien.
7: C'est vrai.
2: C'est très rigolo.
7: Bah justement.
1: Et elle marchera dans 6 mois.
7: C'est exact.
1: Et donc on est au cimetière. Il y a un monsieur qui est au fond du cimetière. Il pleure. Là, il y a un monsieur qui arrive et puis il dit mais qu'est-ce qu'il y a ? Pourquoi vous êtes triste comme ça ? Vous êtes de la famille peut-être ? Il fait ben non justement.
7: Excellente position, Michel, s'il vous plaît.
9: Non, moi ça va pas du tout. J'ai fait un cauchemar.
7: What's the problem ?
9: J'ai failli ne pas venir d'ailleurs parce que je me suis retrouvé, c'est un cauchemar en fait.
7: Ah.
9: Oui, j'étais un tire-bouchon. Et je suis allé voir le docteur et puis je lui ai dit voilà, ça va pas docteur, et bien, qu'est-ce qui vous arrive ? Ah ben chaque fois que je suis à côté d'une bouteille, j'ai la tête qui me tourne.
7: Ah !
9: Il faut que ça arrive au cerveau.
7: Virginie, bravo. Allez Virginie.
10: C'est une femme qui va voir le médecin et puis elle lui dit « Docteur, il faut à tout prix que vous m'aidiez. Voilà, mon mari croit qu'il est invisible. » Il dit « Ah bon, mais comment ça ? Où est-ce qu'il est en ce moment ?»« Mais enfin, docteur, il est devant vous.
7: » Bravo, Virginie.
4: Ah ben oui, normal.
7: Mais c'est bien,
2: c'est surréaliste.
7: Pour la nymphe émue de la bande FM, bravo, exceptionnelle interprétation. Christo, s'il vous
2: plaît. Alors, c'est deux gamines qui entrent dans un magasin, dans une épicerie, et qui disent à l'épicier « Bonjour, monsieur, on voudrait 2 bananes, s'il vous plaît. » Et l'épicier lui dit « Ah ben, justement, il m'en reste que 3, je vous fais cadeau de la 3e. » Une gamine qui dit « Bon, ben, ça fait rien, la 3e, on la mangera. »
7: C'est parfait. Oh. C'est bien ça, vous avez comme vous avez une tonalité humoristique quand même exceptionnelle.
9: Si on veut la garder.
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1: Vous êtes dans les affreux Jojo sur votre radio avec un Raymond en pleine forme qui revient avec les bras chargés de blagounettes.
2: Et notamment
1: celle-ci qui va faire marrer dans les chaumières aujourd'hui.
2: C'est des mecs qui sont, ils sont en bivouac, ils se baladent dans la montagne, dans la forêt, machin. Et puis ils arrivent au bord d'une rivière. Et comme il n'y a personne, ils sont 3 ou 4 mecs, ils disent eh ben, on va se baigner, on va aller se baigner à poil. Et ils vont se baigner à poil, et puis ils batifolent, ils nagent, tout ça. Il y en a un qui traverse la rivière, il revient. Et putain, il revient, il arrive sur la berge, et puis il a le sexe qui saigne, mais en sang. Il faut dire qu'il a, quand même, il est équipé. Et alors, son pote, il dit attends, mais qu'est-ce que ça fait Il dit mais c'est un agent, c'est les cailloux au fond. T'es avec les cailloux, mais pourquoi tu nages pas sur le dos? Il dit t'es con et il est pont.
1: Ouais, c'est joli.
2: Ah ouais.
1: Jean Sarus, des Charlots, est-ce que vous avez dans la génération des jeunes humoristes, est-ce que vous sentez qu'il y a des dignes successeurs des Charlots, ou est-ce qu'on vous a déjà dit que tiens, eux, ce sont les nouveaux Charlots? Ça vous est arrivé déjà, ça, ou pas?
3: J'ai pas vu de groupe, à moins que... Non. Je sais pas, j'ai pas vu de groupe qui...
1: Ça se fait plus, les bandes, comme ça.
3: Il y avait les Inconnus, mais enfin, ils ont fait autre chose, c'est pas pareil. Ils ont chanté un peu, ouais,
2: il y avait les Toby Swee qui étaient rigolos, quand même.
3: Oui, très marrant.
1: C'était
3: oui.
1: De sacré Charlot, effectivement.
3: Non, j'ai pas vu, mais... disons que dans l'esprit d'aujourd'hui, ce serait Michael Youn, quoi, qui serait peut-être le plus près du truc. D'ailleurs... il y avait eu une émission spéciale sur lui et on m'avait téléphoné, je ne sais plus qui, de la télé pour que je revienne avec les Charlots pour faire une surprise à Michael Youn parce que son père avait dit mon fils il regardait tout le temps les films des Charlots en boucle, ça m'énervait, il faisait pas ses devoirs. Et donc, il voulait lui faire la surprise qu'on vienne chanter à une de ses émissions. Voilà. Et on ne l'a pas fait parce qu'on prépare autre chose.
1: Eh bien, écoutez, en tout cas, c'est bien parce qu'on voit au moins où ça mène de regarder les Charlots. Si j'avais vu la catastrophe.
4: Il y a eu des Charlottes, non?
1: Ah oui, tout à fait. Oui, mais elles sont aux fraises maintenant, on n'entend plus parler.
4: Les Spice Girls, comme ça.
1: Ah oui, ouais.
4: Charlotte.
3: Oui, Bertrand Blier nous avait écrit un film, c'était Charlotte. Il venait à la maison souvent et il adorait les histoires de groupies, les trucs un petit peu nuit, la route, les galères, vraiment les grosses galères. Ça, on lui en racontait plein et un jour, on nous a amené un scénario. Mais Fechner a racheté le scénario avant nous et on ne l'a pas tourné.
4: Mais il aimait bien les tabliers.
1: Mais écoutez, on va rester là-dessus. Bravo, bravo Christo. On vous laisse méditer sur cette blagounette du Christo. Avec, donc, dans les affreux aujourd'hui, notre invité, Jean Sarus des Charlots. Bah, tenez, vous nous raconterez dans une prochaine émission les galères de route, justement, tous ces petits moments de solitude. Il y avait également Jérôme dans les affreux Jojo. Raymond, le grand retour du Raymond. Yo-ho! Et Cédric Marronnier qui va terminer avec une brève de comptoir de Jean-Marie Gouriot.
5: Oui, c'est Jean-Marie Bigard, si tu veux. Ils sont doublement cons, les sans-papiers. Hein, parce que des faux papiers, t'en trouves partout.
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1: Écoutez, je me tourne vers vous, Jérôme.
2: Oui.
1: Pour recueillir ces quelques expressions françaises.
2: D'où vient l'expression « dorer la pilule » ? Alors, ne sortez pas le truc de la bronzette, parce que sorti après.
1: Ah oui, c'est vrai que c'est national, ça. On se dort la pilule. Tout le monde le dit. C'est pas une expression pilule, dans une région particulière.
2: C'est dorer la pilule. Donc, ce n'est pas évidemment de se faire la bronzette et de lézarder au soleil.
1: Ça a rien à voir.
3: Est-ce que ça pourrait être faire avaler une couleuvre dans ce sens-là ?
2: Voilà, c'est un peu plus ça. C'est-à-dire, c'est présenté sous une apparence trompeuse.
4: Voilà.
2: Quelque chose.
4: D'ailleurs, quand on le passait, voilà, on passait ça. Comme si c'était de l'or.
2: Comme le Canada Dry.
4: Alors que ça valait rien.
3: En fait, c'est.
2: Voilà, c'est exactement ça.
3: C'est dire quelque chose pour faire passer une connerie.
4: Voilà, pour faire passer.
1: Ah oui, voilà. D'accord.
2: Ok. C'est qu'après que c'est venu.
1: Dorer la pilule.
4: C'est contraceptif. Après, juste. C'est devenu.
2: Ça date du XVIIe siècle.
1: Oh.
4: Oui. Ça n'a pas l'air, hein ?
1: Non.
2: Hein ?
3: Il est fait pareil.
1: Ouais, il y avait peu de pilules, quand même, à cette époque-là.
4: Non, au contraire, il y avait beaucoup.
1: Il y avait beaucoup. C'était les charlatans.
4: De médicaments, de choses comme
2: et
4: ça.
2: C'est par là, justement...
1: C'est un rapport avec les charlatans et tout
2: non,
1: ça,
2: non. Non. Non, mais c'était ça. C'était chez les apothicaires, ils fabriquaient beaucoup de pilules.
1: Ouais.
2: Et qui avaient très souvent, encore aujourd'hui, d'ailleurs, un très, très, très mauvais goût.
1: Voilà. Ouais.
2: Et c'était inavalable, quoi, en fait, tu vois. Et donc, il y avait les pauvres qui n'avaient pas le choix. Et pour les plus aisés, les apothicaires enveloppaient les fameuses gélules avec un goût infâme d'une Philippe...
1: Quoi ? Une effet des bébés ?
3: Ça se passe aux Philippines.
1: Oui.
2: D'une fine pellicule d'or ou d'argent, tous les petits médicaments.
1: Voilà. D'accord.
2: Voilà. Parce que bien sûr, manger de l'or on peut. Hein,
1: oui,
2: on a le droit. C'est pas pour ça que tu chies des lingots, rien à voir. C'est pas la poule aux
1: d'or. Sinon, ça se saurait.
3: Bah oui, tu chies du bronze. Mais tu manges de l'or. Eh bien oui.
4: Même plaqué quelquefois.
2: C'est arrivé. Quand t'as les images après, c'est bon.
1: C'est ça.
4: Il va avoir une cuvette en or.
2: Puis heureusement, on n'a pas l'odeur.
1: Donc.
2: Et donc voilà, c'est donc cette date du XVIIe siècle tout simplement, et que ils enrobaient donc ces médicaments d'une couche. Alors pour les pauvres, c'était du sucre.
1: Ouais.
2: Et pour les plus aisés, c'était argent voire or. Voilà.
1: D'accord.
2: Et donc les gens avalaient ça plus facilement, mais ils mouraient quand même parce que c'était des médicaments de merde, mais ils n'étaient pas trop au point, mais c'était voilà.
1: Et
2: ça
1: donc,
2: vient de la dorer la pilule.
1: Se dorer la pilule. Voilà. Pardon, j'ai un petit chacha. Oui, c'est ça. On va se quitter les affreux jours avec une dernière blagounette. Qui c'est qui a une blagounette, Raymond ?
3: Oui, si tu veux.
1: Allez.
3: C'est un mec qui téléphone à son copain. Il lui dit dis-moi, qu'est-ce que c'est qui a 25 dents et 18 antennes et 4 œils ? L'autre, il lui fait au téléphone. Il dit je sais pas, mais cours.
1: Ah, bien. Quelqu'un en a une dernière, Christo, peut-être ?
4: Un mec qui dit patron, je viens vous demander une augmentation. Et le patron, il dit mais je vous ai déjà augmenté le mois dernier. Le mec il dit ah bon, ma femme me l'a pas dit.
1: Merci Christo, c'était les affreux Jojo avec Christo, avec Laurence Cruetti, hey Raymond Delarue, hey Yann Morel,
2: bravo
1: Jérôme, ils ont été affreux aujourd'hui, mais rassurez-vous, la prochaine fois, lundi, ce sera pire.
2: Oh, quelle horreur.

0: Bonjour, l'Assemblée nationale a approuvé pour la troisième fois hier la création d'un droit à l'aide à mourir. Le texte va repartir au Sénat qui l'a déjà rejeté, rappelons-le, à deux reprises et devrait à nouveau s'y opposer lors de son examen à partir du 7 juillet. Mais le gouvernement a décidé de donner le dernier mot à l'Assemblée nationale où le vote final a été fixé au 15 juillet. Jordan Bardella a annoncé que des perquisitions étaient en cours hier au siège et au domicile personnel de prestataires de communication ayant travaillé avec le Rassemblement national. Des perquisitions qui s'ajoutent à la tourmente judiciaire que vit le RN. La Cour d'appel de Paris, rappelons-le, doit dire le 7 juillet si elle confirme l'inéligibilité de Marine Le Pen dans l'affaire des assistants parlementaires européens. Les employés du SAMU social de Paris ont reconduit un mouvement de grève entamé le 23 juin qui a perturbé fortement le fonctionnement du 115 en période de canicule. À l'appel de la CGT, les grévistes réclament des hausses de rémunération. Ils protestent également contre le risque de remise à la rue de personnes hébergées en urgence depuis l'activation du plan Grand Froid à la fin décembre 2025. Un ancien formateur des jeunes sapeurs-pompiers de Buzancé dans l'Indre a été condamné à 13 ans de réclusion criminelle pour des viols répétés et des faits de corruption de mineurs commis entre 2021 et 2024 sur une jeune femme. Il avait rencontré la victime âgée de 16 ans au début des faits dans le cadre de ses fonctions. L'Union européenne applique à partir de ce mercredi son accord commercial avec les États-Unis. Il supprime les droits de douane sur certains produits américains en échange du plafonnement à 15% des taxes imposées par le président américain sur les importations européennes. Cet accord avait été négocié l'été dernier après des menaces de Washington. C'est la fin de ce flash, une très bonne journée à notre écoute.
1: Bonjour à toutes et à tous, le soleil dominera largement ce mercredi sur la Provence verte avec une température maximale de 31 degrés. Un vent de nord-ouest se renforcera dans l'après-midi avec des rafales pouvant atteindre 65 km par heure. Pour demain matin, le soleil sera toujours bien présent avec 21 degrés au lever du jour. Le Var reste placé en vigilance orange canicule. Prudence également face au risque incendie. Les massifs de la Sainte-Baume, des Maures, du Centre-Var et de l'Estérel sont fermés toute la journée en raison d'un risque très sévère. 5 autres massifs restent en risque sévère avec un accès fortement déconseillé. À Brignoles, les sapeurs-pompiers sont intervenus hier après-midi sur plusieurs départs de feu provoqués par la foudre. Le principal incendie entre Brignoles et Leval a parcouru environ 5000 m² de végétation avant d'être rapidement maîtrisé grâce à l'intervention des secours et de 2 hélicoptères bombardiers d'eau. Les autorités rappellent que la plus grande vigilance reste de mise. Face au risque élevé d'incendie, le département du Var renforce également son dispositif estival. 19 patrouilles de forestiers-sapeurs surveilleront quotidiennement les massifs les plus sensibles avec de nouveaux véhicules et des moyens supplémentaires pour intervenir dès les premiers départs de feu. Les autorités rappellent que la majorité des incendies sont d'origine humaine et appellent chacun à adopter les bons réflexes. À Saint-Maximin, lors du dernier conseil municipal, la maire Vesselina Garello a présenté le compte financier de la commune en dénonçant plusieurs irrégularités dans la gestion de l'ancienne municipalité. Elle évoque notamment des factures non enregistrées comptablement et annonce avoir engagé des corrections, tandis que plusieurs mesures ont été adoptées pour répondre aux observations de la Chambre régionale des comptes. C'était votre flash d'information de la Provence verte sur Radio Couleur Sud. Excellente journée à toutes et à tous.

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2: Bonjour. 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Le marché de Roquebaron met à l'honneur les produits bio et locaux de la région, place de la Mairie, de 8h à 13h. Goûtez aux produits du terroir et découvrez l'artisanat local au marché de la Roquebrussane, place Guette, de 8h à 13h. Enfin, ne manquez pas la boucherie chevaline itinérante du marché de Sainte-Anastasie-sur-Issole, place des Serrages, de 8h30 à 9h. Mon conseil du jour, n'oubliez pas d'apporter votre sac isotherme pour garder vos aliments frais. Bonne balade sur les marchés de la Provence verte.

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0: Les discrets présentent. Curieuse expression.
1: Évidemment, quand on fêtait Catherinette, ça devenait embêtant.
2: Oui,
1: hein.
2: En général, à notre époque, elle se mariait un peu des fois. Pas tout à fait avec l'homme de leur vie pour ne pas coiffer Sainte-Catherine.
1: Ça,
2: à un moment donné, hein, je dis bien à un moment donné.
1: Il y a eu une époque, coiffer la Sainte-Catherine.
2: Parce que ma sœur m'avait toujours avoué qu'elle s'est mariée pour ne pas coiffer Sainte-Catherine. Ah, bon, bah après, ça a été quand même.
1: Ça va.
2: Mais ça aurait pu mal tourner. Elle a eu quand même de la chance qu'après, elle s'est attachée à son mari.
1: Ce qui était très difficile.
3: Il y a une grande liberté de. Disons
1: sexuelle. Quand il a fallu accepter justement, comme je sais qu'ils l'ont eu, accepter qu'un couple justement qui se fréquentait, si vous voulez, et qui voulait à la maison chez les parents coucher ensemble avant d'être mariés, ça posait un grave problème. Il y a eu une période. Maintenant, c'est plus une chose qui pose problème, mais à l'époque, au début où justement, on va dire que ça a basculé, hein, les habitudes, enfin, ont changé. Je ne sais pas si on peut dire des habitudes, enfin, les mœurs, voilà, ont changé. Il y a eu de la part des parents vraiment des acceptations. Hein. Acceptations, je me rappelle d'une amie. Son fils, ils étaient partis. Son fils donc est venu avec son ami et ils ont couché dans le lit des parents. Alors je vous dis pas, mon ami l'a évidemment très mal accepté. Et puis son mari l'a consolé en disant, écoute, c'était bien. Mieux valait qu'il soit à la maison. Au moins, il y avait la salle de bain. Ça s'est fait d'une façon très hygiénique.
2: Oui, voilà.
1: S'ils avaient été dans une voiture, etc., avoue que ça aurait été nettement plus... Bon, on peut toujours voir le côté pratique des choses.

La météo pour ce jeudi 2 juillet, temps très chaud sur un tiers sud, plus agréable ailleurs sous le soleil. Il y aura davantage de nuages près de la Manche. Les températures pour ce jeudi matin, 16 degrés pour Strasbourg, Lille, Paris, Cherbourg et Brest, 17 pour Biarritz, 18 pour Toulouse, Bordeaux et Lille, 23 degrés pour Ajaccio, Nice et Marseille. Et pour ce jeudi après-midi, entre 20 et 28 degrés sur une moitié nord, il fera 20 en Bretagne, 21 sur la Normandie, 24 dans les Hauts-de-France, 25 sur l'Île-de-France, 28 en Centre-Val de Loire et sur le Grand Est, et dans la moitié sud, entre 26 et 34 degrés, 26 dans la région de Biarritz, 28 sur la Corse, 29 degrés sur la région bordelaise, 30 degrés sur la vallée du Rhône et sur l'Occitanie, entre 32 et 34 degrés le long de la Méditerranée. 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
1: Imaginez-vous un 1er juillet 1865 au cœur du vallon de Castellette, perché sur le versant nord de la Sainte-Baume, près de Nance-les-Pins. Une bande de promeneurs menée par l'adjoint au maire traverse un paysage de pins parasols et de chênes verts. Arrivés devant une cavité à 590 mètres d'altitude, ils découvrent une résurgence. L'eau jaillit, limpide et changeante, tantôt émeraude, tantôt bleu turquoise. Cette source, en réalité la source de l'Uvaune, jaillit des entrailles calcaires du massif de la Sainte-Baume. Intrigués, les visiteurs plongent des vases de verre dans l'eau pour mieux l'observer. Les reflets varient selon la lumière. Le phénomène s'explique scientifiquement. Des dépôts de travertin, ces couches de calcaire déposées par l'eau, combinées à la présence de cyanobactéries dans les vasques, créent ces couleurs si particulières. Le maire de l'époque, M. Faure, décide alors de valoriser le site. Il fait dégager le sentier, installe bancs, kiosques de pierre et panneaux explicatifs. Des arbres d'ombrage sont plantés. En quelques mois, la source devient un lieu de randonnée, de pique-nique, d'études botaniques et de pastels pour artistes venus capturer l'eau dans ses nuances changeantes. Très vite, le site devient un lieu emblématique de la Provence verte, juché au cœur d'un écosystème fragile, encadré par des passerelles et des réserves mises en place dans les textes administratifs relatés depuis 2021. Aujourd'hui encore, les visiteurs descendent par une boucle de 9 km, traversent la chapelle de la Miséricorde et le vieux castrum de Nance pour atteindre les vasques limpides de la source. Et c'est devenu un rituel. Les habitants du village rejoignent le vallon pour admirer les eaux turquoises, échanger sur l'histoire du lieu, ressusciter la promenade inaugurée en 1865. Le chant des cigales, le parfum du thym, le reflet changeant de l'eau portent les promenades jusqu'à la place du marché à l'ombre des platanes. Ce jour-là, on sent la dimension patrimoniale, culturelle et naturelle de ces sources fabuleuses. Une source paisible mais lumineuse, au creux d'un vallon provençal dont la découverte en 1865 a fait naître un joyau vert et bleu, durablement associé à l'identité de Nance-les-Pins dans la Provence verte.

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0: Bonjour, c'est Serge Surpin pour SatMag, chaque jour l'actu des médias sur cette fréquence. SatMag fait une petite pause, je vous propose une sélection des meilleures chroniques de cette année.
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2: Bonsoir à toutes, je suis très heureuse de vous accueillir sur Monte Carlo Musique. MCM, c'est votre nouvelle chaîne musicale, c'est la plus FM des télés.
0: MCM, c'est fini. Le groupe M6, propriétaire de la chaîne depuis 2019, a annoncé l'arrêt définitif de ses émissions sur toutes les plateformes dès le 30 juin 2026. C'est 6 mois d'ailleurs après la fin de l'American MTV qui lui avait servi de modèle. C'est presque la fin d'une époque, et surtout, c'est le signe que l'existence même du concept de chaîne musicale semble désormais révolue. MCM, c'était d'abord les initiales de Monte Carlo Musique, un programme diffusé sur Télé Monte Carlo, alors dépendant du groupe Lacardère. En 1989, le programme devient une chaîne diffusée par satellite, MCM signifiant désormais « ma chaîne musicale ». À l'époque, TMC et MCM étaient elles-mêmes contrôlées, plus ou moins directement, par le groupe Lagardère. Depuis, MCM n'a cessé d'espérer et de désespérer. Elle a failli arriver sur la TNT en 2005. Finalement, Lagardère a préféré lancer une autre chaîne musicale, Europe 2 TV, devenue ensuite Virgin 17, puis Direct Star, puis C-Star. Elle, au moins, elle existe toujours. MCM poursuit quand même sa route dans l'univers du câble et du satellite. Mais Lagardère ne sait plus trop quoi faire de ses chaînes, pas seulement MCM, mais aussi Canal J ou RFM TV. En 2019, le groupe revend l'ensemble à M6, ce qui crée d'ailleurs une petite bizarrerie bien française. La radio MCM reste dans le groupe Lagardère, autrement dit aujourd'hui dans l'orbite du groupe Bolloré, tandis que la télévision RFM appartient, elle, à M6. Au passage, Lagardère s'est aussi séparé de Mezzo, la chaîne classique et jazz, qui a été cédée au groupe Les Échos parisiens, donc à LVMH. Histoire compliquée, et encore je simplifie, mais au fond, l'aventure de Lagardère dans la télévision se solde par un échec. Revendre à son concurrent M6, autrement dit RTL, c'est un peu comme si Darty aurait été vendu à la Fnac. Mauvais exemple ? Certes, c'est ce qui a été fait. Enfin, disons, comme si Darty aurait été vendu à Boulanger. Cela dit, on peut pas dire que l'ère M6 ait relancé MCM. Dans le classement des audiences publié par Médiamétrie en début d'année, MCM n'apparaît même plus, autrement dit la fin se voyait arriver de loin. A noter que la première chaîne musicale des box reste Energy Hits, avec 1,1% d'audience. Quant à la seule chaîne musicale de la TNT, Direct Star, enfin la seule vraie chaîne musicale de la TNT, elle est devenue C-Star. Elle se situe un peu plus haut, à 1,7%. Il faut dire qu'aujourd'hui, le concept même de chaîne musicale ne paraît plus vraiment pérenne. Lors de la création de MTV en 1981, puis de sa copie française en 1989, cela avait du sens. Mais l'arrivée de YouTube et de ses équivalents a rendu le tout obsolète. C'est la vidéo à la demande, la musique que l'on aime quand on veut, sans attendre qu'un programmateur décide pour vous. Le robinet à clip semble presque fermé. Ah oui, j'allais oublier TV6, lancé en 1986, fermé un an plus tard. Dans ce cas, on lui a même pas laissé sa chance. C'est le politique qui a décidé de cette disparition, remplacé par M6, qui devait d'ailleurs à l'origine être musical. On a vu la suite. Il y a eu aussi W9, née elle aussi avec une vocation musicale, devenue ensuite une chaîne plus généraliste visant un public relativement jeune. Je dis relativement car on peut pas dire que Cyril Hanouna incarne exactement la fraîcheur du printemps. Au fait, au final, que reste-t-il du concept de chaîne musicale ? Ah, il n'est certes pas totalement mort, on le voit avec Energy Hits, la chaîne presque pensée pour tourner en fond sonore dans les bars ou les salles d'attente. Ces stars sur la TNT ont au moins un mérite, ne pas perdre d'argent. Raison pour laquelle le groupe Bolloré n'a même pas imaginé y transférer Cyril Hanouna après la fin de C8. Ce qui aurait mis l'équilibre financier de ces stars en péril. W9, quant à elle, vise de fortes audiences avec, justement, l'arrivée de Cyril Hanouna. On sait que le groupe RTL M6 n'aime vraiment pas perdre de l'argent. C'est donc un pari risqué pour le groupe. Et si on fait le parallèle avec la radio musicale, la même question se pose partout. Combien de temps encore un média linéaire peut-il survivre face aux choix infinis et immédiats du numérique ? Alors, est-ce que YouTube kill the video star ?
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0: Bonjour, quatre autres suspects ont été interpellés hier dans l'enquête sur l'assassinat de Mehdi Kessassi, le frère d'Amin Kessassi. Parmi eux, trois étaient déjà en détention car poursuivis dans d'autres affaires. Fin mars, rappelons que 6 personnes avaient été mises en examen, 5 d'entre elles ont été placées en détention provisoire. L'autopsie des corps des jumelles de 15 mois retrouvées mortes lundi à leur domicile familial à Beuvrage dans le Nord a confirmé leur décès par déshydratation, comme pressenti lors des premières constatations. Les parents avaient été placés en garde à vue dès lundi après-midi, des gardes à vue qui ont été prolongées. Plus de 500 parties civiles se sont pourvues devant la cour de cassation à Paris pour contester la confirmation du non-lieu dans le scandale sanitaire du chlordécone, selon l'un de leurs avocats, Christophe Legvac. Cette décision de la cour d'appel de Paris ferme la porte à une réouverture de l'enquête pénale sur ce pesticide utilisé dans les bananeraies aux Antilles. Deux anciens élèves du collège-lycée catholique Notre-Dame de Bétharam sont confrontés depuis 11 heures au tribunal de Pau dans les Pyrénées-Atlantiques à un ex-surveillant de l'établissement. Ce dernier est mis en examen pour viol et agression sexuelle et incarcéré depuis février 2025. Fort de rétropédale, le constructeur américain a rappelé des centaines d'ingénieurs expérimentés. L'entreprise admet qu'avoir misé sur l'intelligence artificielle a conduit à trop d'erreurs. Au moins deux personnes ont trouvé la mort à l'aube lors de célébrations à Mexico pour fêter la qualification du Mexique pour les 8e de finale de la Coupe du Monde de football. Une jeune femme de 19 ans et un homme de 44 ans sont décédés par asphyxie. C'est la fin de ce flash, une très bonne journée à notre écoute.
1: Bonjour à toutes et à tous, le soleil dominera largement ce mercredi sur la Provence verte avec une température maximale de 31 degrés. Un vent de nord-ouest se renforcera dans l'après-midi avec des rafales pouvant atteindre 65 km par heure. Pour demain matin, le soleil sera toujours bien présent avec 21 degrés au lever du jour. Le Var reste placé en vigilance orange canicule. Prudence également face au risque incendie. Les massifs de la Sainte-Baume, des Maures, du Centre-Var et de l'Estérel sont fermés toute la journée en raison d'un risque très sévère. 5 autres massifs restent en risque sévère avec un accès fortement déconseillé. À Brignoles, les sapeurs-pompiers sont intervenus hier après-midi sur plusieurs départs de feu provoqués par la foudre. Le principal incendie entre Brignoles et Leval a parcouru environ 5000 m² de végétation avant d'être rapidement maîtrisé grâce à l'intervention des secours et de 2 hélicoptères bombardiers d'eau. Les autorités rappellent que la plus grande vigilance reste de mise. Face au risque élevé d'incendie, le département du Var renforce également son dispositif estival. 19 patrouilles de forestiers-sapeurs surveilleront quotidiennement les massifs les plus sensibles avec de nouveaux véhicules et des moyens supplémentaires pour intervenir dès les premiers départs de feu. Les autorités rappellent que la majorité des incendies sont d'origine humaine et appellent chacun à adopter les bons réflexes. À Saint-Maximin, lors du dernier conseil municipal, la maire Vesselina Garello a présenté le compte financier de la commune en dénonçant plusieurs irrégularités dans la gestion de l'ancienne municipalité. Elle évoque notamment des factures non enregistrées comptablement et annonce avoir engagé des corrections, tandis que plusieurs mesures ont été adoptées pour répondre aux observations de la Chambre régionale des comptes. C'était votre flash d'information de la Provence verte sur Radio Couleur Sud. Excellente journée à toutes et à tous.

Janine est une jeune veuve de guerre qui dirige une filière d'évasion à travers les Pyrénées. Robert, tout juste 20 ans, a fui ces montagnes de Kabylie pour rejoindre la résistance. Mike est pilote américain et engagé dans la RAF, il a miraculeusement survécu aux tirs allemands. Une femme, deux hommes, un trio héroïque dans le dangereux tourbillon de la Seconde Guerre mondiale. De l'Algérie à Londres, en passant par les réseaux clandestins de Toulouse et du Pays Basque, dans le feu des passions et du combat, ils font face à l'ennemi. Et si leur destin s'écrit en lettres de sang, la puissance de l'amour et de l'amitié, à la vie, à la mort, leur donne le courage de le braver. Les Amants de la France Libre est un roman poignant qui prend la forme d'un hommage. Jean-Yves Pitoun, scénariste franco-américain, s'est inspiré de l'histoire de son père et de ses camarades pour redonner vie à ces héros de l'ombre qui se sont battus pour la France Libre. Les Amants de la France Libre de Jean-Yves Pitoun est paru au Livre de Poche.

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1: Bonjour à tous. Aujourd'hui, dans l'actualité cinéma, on parle de la sortie du film Soudain, film dramatique avec notamment Virginie Efira, directrice d'un établissement pour personnes âgées. Marie-Lou tente d'y instaurer une philosophie de soins innovante, basée notamment sur l'écoute et la dignité des résidents. Sa rencontre avec Marie, une metteuse en scène japonaise qui se bat contre un cancer, va bouleverser sa trajectoire. Le film Soudain, dans les salles de cinéma à partir du 12 août prochain, un film qui dure 3h15. Bon courage. On se retrouve très vite avec d'autres actualités ciné.

Bienvenue dans l'alphabet en chanson, aujourd'hui J comme Michel Jonas. Le jazz est son affaire, le swing est son credo, et la scène est son aire de jeu favorite. Son entrée dans le métier, Michel Jonas, la doit aux reprises de Rhythm and Blues d'Otis Redding, James Brand et Ray Charles. C'est le temps des radio-crochets et des tremplins rock organisés au Golfe de Rouault. Au milieu des années 60, il chante au sein d'une formation pop baptisée le King Set. Apesanteur, les fait connaître, mais ne suffit pas à les faire décoller. Le groupe se sépare et Jonas attend des jours meilleurs. En 1972, l'étincelle se produit avec La Rencontre, avant de mettre le feu aux poudres 2 ans plus tard grâce à l'album Super Nana. Le succès du disque, qui contient également Dites-moi, lui donne confiance et l'envie de s'accrocher. En 75, Michel récidive avec Les Vacances au bord de la mer. Le temps d'une tournée et de quelques voyages, il s'attelle ensuite à l'écriture des paroles et musiques de son 3e opus, du blues, du blues, du blues. Pas à pas, il avoue à l'être aimé, je veux pas que tu t'en ailles. Cette déclaration d'amour est reçue 5 sur 5 par le public. Jonas a le vent en poupe. Bienvenue aux années 80, une décennie placée pour lui sous le signe de la réussite et de tous les records. De La Nouvelle Vie à Tristesse, en passant par Uni vers l'Uni et La Fabuleuse Histoire de Mr. Swing en 88, le chanteur tutoie les anges et vole de succès en succès. L'auteur du Joueur de blues clame son amour pour les clubs enfumés dans La Boîte de jazz. Et n'oublie pas ses premiers émois musicaux dans Rock à Gogo. Les années 90 s'ouvrent avec en 96 Soul Music Airlines. Il est ensuite l'un des piliers de ce Lancy, Solidarité Enfants SIDA, une association qui vient en aide aux enfants dont les parents sont atteints du VIH. Aux côtés de Francis Cabrel, Alain Souchon, Catherine Lara, Maxime Le Forestier, Zazie et Morane, il participe à la réalisation d'un disque dont les ventes alimentent la pérennité de l'organisation. On retrouve Michel Jonas tout de suite et Joueur de blues.

Et oui, c'est déjà la fin des Proventinales. On se retrouve demain sur Radio Couleur Sud. Profitez de votre journée pour aller découvrir la Provence verte. Il y a plein de beaux petits villages qui vous attendent. D'ici là, de la bonne musique encore pour se quitter. Et je vous dis à demain. Bonne journée.

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2: Bonjour à tous, aujourd'hui gros plan sur Bilal Hassani. Né en septembre 1999 à Orsay, Bilal Hassani est un chanteur et youtubeur français. Il passe le plus clair de sa jeunesse dans la région parisienne où il dévoile très tôt un talent pour la chanson. Sa famille l'inscrit à des cours de chant où il peut aussi perfectionner sa technique. À l'adolescence, il veut se faire connaître du grand public. Il participe donc à The Voice Kids saison 2 en 2015. Son interprétation de Conchita Wurst lui ouvre les portes de l'émission et de l'équipe de Patrick Fiori. Il ne va toutefois pas jusqu'au bout de l'aventure qui s'arrête pour lui à l'occasion des battles. Pas découragé pour autant, il poursuit sa carrière en effectuant plusieurs reprises, par exemple Jaja, d'Aya Nakamura qui remporte un beau succès sur la plateforme YouTube en 2018. La même année, il obtient sa place pour le concours Destination Eurovision qui permet de choisir le candidat qui va représenter la France au grand concours de chant international. Il se classe 16e. Le 10 octobre 2019, il sort un duo avec le rappeur Al Capote, intitulé Monarchie Absolue. En septembre 2020, il s'engage contre le harcèlement scolaire qu'il avoue avoir vécu. Le 11 septembre 2022, il révèle dans l'émission 7 à 8 sur TF1 avoir été victime d'un viol en 2019. La même année, il sort son troisième album, Théorème. Le 5 avril 2023, il annule un concert dans une ancienne église désacralisée à cause de harcèlement homophobe. Le 11 avril, il porte plainte pour incitation à la haine, à la violence et pour discrimination. Côté cœur, il fait son coming out en juin 2017. Le 22 avril 2021, il officialise sur Instagram son histoire avec son nouveau compagnon prénommé Kassem. En novembre 2021, il annonce lors d'une interview à Têtu s'être séparé de Kassem. On se retrouve très vite avec d'autres infos.

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1: Bonjour à tous, dans l'actualité musicale du jour, on parle de l'Eurovision Junior 2026. La France comptera sur Alec pour garder la coupe à la maison. Il y a quelques jours, la candidature d'Alec, âgé de 12 ans, pour défendre les chances tricolores lors de l'Eurovision Junior 2026 sur l'île de Malte le 24 octobre prochain. Il tentera en tout cas de succéder à Lou Deleuze, victorieuse de l'Eurovision Junior l'année dernière. Alec, âgé de 12 ans, représentera donc la France lors de cette compétition musicale réservée aux moins de 16 ans du côté de Malte le 24 octobre prochain. Sa candidature a été officialisée lors de l'émission spéciale Fête de la musique diffusée sur France 2. Alec, originaire d'Auvergne-Rhône-Alpes, est présenté par la délégation comme un compositeur et musicien accompli. S'il a commencé les cours de chant il y a moins d'un an, le jeune artiste joue du piano depuis l'âge de 5 ans et de la guitare depuis ses 7 ans. En 2025, il avait notamment participé à N'oubliez pas les enfants, une version spéciale du jeu musical N'oubliez pas les paroles. La chanson avec laquelle il participera à l'Eurovision Junior sera dévoilée prochainement. On se retrouve très vite avec d'autres actualités musicales.

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0: théâtre avec Marie, une metteuse en scène japonaise qui se bat contre un cancer, va bouleverser sa trajectoire. Le film soudain dans les salles de cinéma à partir du 12 août prochain. Un film qui dure 3h15. Bon courage. On se retrouve très vite avec d'autres actualités ciné.
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La météo pour ce jeudi 2 juillet, temps très chaud sur un tiers sud, plus agréable ailleurs sous le soleil. Il y aura davantage de nuages près de la Manche. Les températures pour ce jeudi matin, 16 degrés pour Strasbourg, Lille, Paris, Cherbourg et Brest, 17 pour Biarritz, 18 pour Toulouse, Bordeaux et Lille, 23 degrés pour Ajaccio, Nice et Marseille. Et pour ce jeudi après-midi, entre 20 et 28 degrés sur le moitié nord, il fera 20 en Bretagne, 21 sur la Normandie, 24 dans les Hauts-de-France, 25 sur l'Île-de-France, 28 en Centre-Val de Loire et sur le Grand Est, et dans la moitié sud, entre 26 et 34 degrés, 26 dans la région de Biarritz, 28 sur la Corse, 29 degrés sur la région bordelaise, 30 degrés sur la vallée du Rhône et sur l'Occitanie, entre 32 et 34 degrés le long de la Méditerranée. 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
2: Bonjour à tous, aujourd'hui gros plan sur Bilal Hassani. Né en septembre 1999 à Orsay, Bilal Hassani est un chanteur et youtubeur français. Il passe le plus clair de sa jeunesse dans la région parisienne où il dévoile très tôt un talent pour la chanson. Sa famille l'inscrit à des cours de chant où il peut aussi perfectionner sa technique. À l'adolescence, il veut se faire connaître du grand public. Il participe donc à The Voice Kids saison 2 en 2015. Son interprétation de Conchita Wurst lui ouvre les portes de l'émission et de l'équipe de Patrick Fiori. Il ne va toutefois pas jusqu'au bout de l'aventure qui s'arrête pour lui à l'occasion des battles. Pas découragé pour autant, il poursuit sa carrière en effectuant plusieurs reprises, par exemple Dja Dja, Dayana Kamura, qui remporte un

0: désacralisé à cause de harcèlement homophobe. Le 11 avril, il porte plainte pour incitation à la haine, à la violence et pour discrimination. Côté cœur, il fait son coming out en juin 2017. Le 22 avril 2021, il officialise sur Instagram son histoire avec son nouveau compagnon prénommé Kassem. En novembre 2021, il annonce lors d'une interview à Têtu s'être séparé de Kassem. On se retrouve très vite avec d'autres infos.
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1: Bonjour, football Coupe du Monde, l'équipe de France l'a emporté nettement 3-0 hier face à la Suède et se qualifie donc pour les huitièmes de finale. Visiblement, pour les Scandinaves, la marche était trop haute pour atteindre le tour suivant. C'est samedi à 23h que les tricolores défieront le Paraguay pour une place en quart. Le Paraguay, tombeur surprise de l'Allemagne lundi à l'issue des tirs au but. De son côté, la Norvège a éliminé la Côte d'Ivoire 2-1 et affrontera le Brésil en huitième dimanche. Foot toujours, c'est désormais officiel, Habib Bey n'est plus l'entraîneur de l'Olympique de Marseille. Le coach sénégalais avait pris la succession de Roberto De Zerbi en février avec une mission, qualifier l'OM en Ligue des Champions. Un défi raté puisque les Marseillais ont fini 5e du championnat. Tennis Wimbledon, la Française Louise Boisson a bien résisté mais s'est inclinée face à Elena Rybakina. Hier au premier tour, la numéro 2 mondiale l'a emporté en 3-7, 6-4, 1-6, 6-3. Toujours du côté des Françaises, après Diane Paris lundi, Léolia Jean-Jean a également rallié le deuxième tour en s'imposant au super tie-break face à la 89e mondiale Véronika Erjavec qui l'avait éliminée au premier tour des qualifications l'an passé. Chez les hommes, le tricolore Kyrian Jacquet s'est qualifié pour le deuxième tour, tout comme ses compatriotes Quentin Ellis, Valentin Royer et Adrien Manarino. C'est fini en revanche pour Giovanni Pecci-Péricard, Benjamin Bonzi et Titouan Drogué, battu par Manarino. Fabio Quartararo, 27 ans, quittera bien Yamaha à la fin de la saison. Le pilote français qui n'avait connu que la marque depuis son arrivée en MotoGP devrait rejoindre Honda. C'est la fin de ce flash, une très bonne journée à notre écoute.

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1: Bonjour à toutes et bonjour à tous et bienvenue dans Deux chansons, une voix. C'est déjà le dernier rendez-vous de la saison et pour cette émission spéciale, nous avons préparé un programme résolument estival au sommaire cette semaine. Pony Pony Run Run, Métissa, le groupe Élégance, Abby Gordon, Léo Léonard, Noah Sky et La Story consacrée à l'un des groupes féminins les plus marquants des années 2000, les L5. Alors installez-vous confortablement, ouvrez grand vos oreilles et profitez de cette dernière balade musicale avant les vacances. Et pour débuter cette émission et pour ouvrir la dernière émission de la saison, place à l'ambiance Coupe du Monde avec VG Dream. En 2018, l'artiste entre dans l'histoire du football français avec Ramener la Coupe à la Maison, devenu l'hymne populaire de la victoire des Bleus. Diffusé partout, chanté dans les rues comme dans les stades, le titre accompagne les célébrations de toute une génération de supporters. Grâce à son énergie fédératrice et son refrain immédiat mémorisable, la chanson est devenue l'un des grands classiques et l'un des classiques des rendez-vous sportifs. On continue avec Trophée, une collaboration entre M Pokora et le groupe L2B, un titre festif et fédérateur qui célèbre lui aussi l'esprit de la compétition et du dépassement de soi. Ambiance foot dans Deux chansons, une voix.

Deux chansons, une voix, avec un groupe qui a marqué la scène pop française à la fin des années 2000, Pony Pony Run Run. Originaire de Nantes, le trio s'est rapidement fait connaître grâce à ses mélodies pop entraînantes, ses influences électro et son univers résolument estival. Leur musique fraîche et énergique a accompagné de nombreux étés et continue de séduire les amateurs de pop moderne. On démarre avec Eyou, l'un de leurs titres les plus emblématiques, porté par une énergie communicative. Et puis on restera avec le groupe Pony Pony Run Run et leur dernier single qui s'appelle Getaway, un titre solaire qui donne immédiatement envie de prendre la route des vacances. Et ben ça tombe bien, nous on y est quasiment sur la route des vacances, on est quasiment les pieds dans la mer et sur la plage.

Deux chansons de voix avec une artiste qui s'est imposée comme l'une des plus belles révélations de la chanson francophone, Mentissa. Révélée au grand public grâce à sa participation à The Voice, Mentissa séduit immédiatement par sa voix lumineuse, sa personnalité attachante et sa capacité à transmettre beaucoup d'émotions à travers ses chansons. Depuis ses débuts, elle construit un univers pop moderne, sensible et positif, porté par des textes qui parlent de confiance en soi, d'amour et de liberté. On démarre avec Mamma Mia, un titre pétillant et plein d'énergie qui reflète parfaitement sa personnalité. Et puis on continue avec Fais gaffe à toi, une chanson plus affirmée qui confirme tout son talent d'interprète. Alors je vais pas vous mentir, c'est très compliqué de faire cette dernière émission. Derrière moi, j'ai le réalisateur qui n'arrête pas de faire des conneries. Ouais, on peut le dire. Il est déjà en vacances, lui. Et il me fait perdre un petit peu mes moyens. En tout cas, on écoute Mentissa dans deux chansons de voix

Deux chansons, une voix, avec un groupe qui sent bon l'été et les vacances, le groupe Elegance. Dans les années 80, le groupe rencontre un joli succès avec des chansons légères, festives et parfaitement dans l'air du temps. Des titres qui évoquent le soleil, l'évasion, l'insouciance. On démarre avec Vacances, j'oublie tout, plus rien à faire du tout. Un classique incontournable dès que l'été arrive et l'été est déjà là, chez nous en tout cas. Et on continue avec un tube, sinon rien, un morceau plein d'humour et de bonne humeur. Dans quelques minutes, ça sera la story. Cette semaine, retour sur l'aventure exceptionnelle d'un groupe féminin qui a marqué les années 2000, le groupe L5, de leur début fulgurant à leur grand succès. On replonge dans leur histoire. Ça sera juste après Elegance, toujours dans Deux chansons, une voix.

Cette semaine, dans deux chansons, une voix, on revient sur le parcours d'un groupe qui a marqué toute une génération, L5. L'aventure commence en 2001 avec l'émission Popstar. Le public découvre alors 5 jeunes chanteuses réunies pour former un groupe féminin destiné à devenir l'un des plus grands phénomènes pop français du début des années 2000. Le pari est immédiatement gagné, leur premier single connaît un succès fulgurant et propulse le groupe au sommet des classements. Le premier album du groupe se vend à grande échelle et enchaîne les succès. L5 devient rapidement un symbole de la pop.

Pierre grâce à sa présence dans la bande originale du film Pat Patrouille, The Mighty Movie, avec des millions de disques vendus, plusieurs générations de fans et des titres devenus cultes, L5 reste une référence incontournable de la pop française des années 2000. Leur histoire illustre parfaitement la manière dont un projet né à la télévision peut devenir un véritable phénomène populaire durable.

Deux chansons, une voix avec une artiste à suivre de très près, Abby Gordon, portée par une voix délicate et un univers mêlant pop, moderne et émotion. Abby Gordon, séduit par des chansons sincères et mélodiques qui mettent en valeur son talent d'interprète. Son style aussi entre douceur acoustique et production actuelle, avec une vraie attention portée aux mélodies et aux textes. On démarre avec Out of Wine, un titre élégant et accrocheur qui révèle toute sa sensibilité et tout son univers. On continuera également avec The Pavement, une chanson non plus introspective qui confirme toute la finesse de son écriture.

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Deux chansons, une voix, avec un artiste qui apporte fraîcheur et originalité à la nouvelle scène française, Léo Léonard, ancien membre du groupe The Pirouette, auteur, compositeur, interprète. Il développe un univers singulier où se croisent pop moderne, second degré et mélodie accrocheuse. Un artiste qui n'hésite pas à sortir des sentiers battus pour proposer des chansons à forte personnalité. On démarre avec son tout dernier single, Kalashnikov The Girl, en collaboration avec Philippe Catherine, une rencontre artistique aussi surprenante qu'efficace. Et puis on continue avec Bonne Étoile, un morceau plus personnel qui met en lumière toute sa sensibilité et l'élégance de son univers musical. Et puis dans quelques minutes, dans quelques instants, pour conclure cette dernière émission de la saison, on retrouve Noah Sky, une parenthèse estivale pleine de soleil et de bonne humeur.

Pour conclure cette dernière émission de la saison, place à un artiste qui respire l'été, la liberté, les souvenirs de vacances. Il s'appelle Noah Sky, c'est l'une de nos productions musicales. Avec son univers pop lumineux, Noah Sky nous invite à profiter des beaux jours, des rencontres, des moments simples et de tous ces instants qui rendent l'été inoubliable. On démarre avec Nos étés libres, une chanson qui sent bon le sable chaud, les couchers de soleil et les souvenirs que l'on garde longtemps en mémoire. Et puis on continuera avec Tout l'été avec toi, un titre solaire et romantique qui accompagne parfaitement cette période de vacances. L'EP de Noah Sky est disponible sur toutes les plateformes de téléchargement. Voilà, c'est déjà la fin de cette saison de Deux chansons, une voix. Merci à toutes et à tous de nous avoir accompagnés semaine après semaine pour partager ensemble ces découvertes, ces souvenirs et ces émotions musicales. Toute l'équipe vous souhaite un magnifique été rempli de soleil, de musique, de moments de bonheur et de belles vacances. Profitez de vos proches, prenez soin de vous et n'oubliez jamais que chaque chanson raconte une histoire. On se retrouve très bientôt pour une nouvelle saison de Deux chansons, une voix. Très bel été à tous et bonnes vacances. Et n'oubliez pas, si vous souhaitez réécouter nos émissions, rendez-vous sur notre page Facebook et sur Mixcloud. À très bientôt.

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La météo pour ce jeudi 2 juillet, temps très chaud sur un tiers sud, plus agréable ailleurs sous le soleil. Il y aura davantage de nuages près de la Manche. Les températures pour ce jeudi matin, 16 degrés pour Strasbourg, Lille, Paris, Cherbourg et Brest, 17 pour Biarritz, 18 pour Toulouse, Bordeaux et Lille, 23 degrés pour Ajaccio, Nice et Marseille. Et pour ce jeudi après-midi, entre 20 et 28 degrés sur une moitié nord, il fera 20 en Bretagne, 21 sur la Normandie, 24 dans les Hauts-de-France, 25 sur l'Île-de-France, 28 en Centre-Val de Loire et sur le Grand Est. Et dans la moitié sud, entre 26 et 34 degrés, 26 dans la région de Biarritz, 28 sur la Corse, 29 degrés sur la région bordelaise, 30 degrés sur la vallée du Rhône et sur l'Occitanie, entre 32 et 34 degrés le long de la Méditerranée. 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

Bonjour à tous. La France en huitième s'est fait avec une large victoire 3-0 contre la Suède. Kylian Mbappé a brillé avec un doublé aux 45e et 74e minutes, tandis que Bradley Barcola a alourdi le score à la 53e, tous deux servis par Michael Olise en seconde période. Les Bleus affronteront donc le Paraguay, tombeur de l'Allemagne, ce samedi à Philadelphie. La Norvège a aussi validé son ticket pour les huitièmes en battant la Côte d'Ivoire 2-1 à New York. Après l'ouverture d'Antonio Nusa à la 39e et l'égalisation d'Amad Diallo à la 74e, Erling Haaland a scellé la victoire des siens à la 86e, offrant un choc contre le Brésil en prochaine manche. Le Mexique a complété le tableau en dominant l'Équateur 2-0 à domicile, avec des buts de Julian Quiñones et Raúl Jiménez, assurant ainsi sa place en huitièmes. Ce mercredi, place au 16e, Angleterre-République démocratique du Congo à 18h, puis Belgique-Sénégal à 22h. À très vite pour la suite.

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1: Lydia, allô.
2: Hello Truche. Eric, how are you?
1: Allô Truche, c'est toi la matelas?
3: Oh la vache.
1: Okay. Ça va Lise? Oh les conneries, t'étais...
2: Alors ça fait longtemps que je n'ai pas fait ça. Enfin c'est un que j'ai... le personnage.
4: Salut. Ah, je me présente, John Fitzgerald Weston Jr., dit Bob pour les intimes. Je viens de terminer une sale histoire. Toute la nuit, j'avais siroté un mauvais whisky, vous savez, un de ceux qui te laissent des traces de pneus Chevrolet 51, qui aurait freiné dans un virage pour éviter un éléphant rose à cheval sur un charpaton. J'étais au stade où je postillonnais des bandes kilométriques. C'était un mauvais whisky, vous savez, un black et d'équerre, à te faire des trous dans l'estomac. J'étais crevé, délavé, fatigué, assommé, mal de tronche en prime. Soudain, on sonne à la porte de l'agence. Ah, j'avais l'impression d'avoir avalé Big Ben en suppositoire. Elle rentre. Non, pas Big Ben, la fille. Elle était belle comme une machine à laver automatique qui marche à la visirette. Elle avait les jambes fines et galbées comme une aile de Cadillac 53 intérieur noir, des fesses à te faire péter la calbute façon pain d'air double piste et des seins ronds. Comme des poires à klaxon qui jouent la cucaracha. La cucaracha, la cucaracha, la la la la la la la. Bref, j'avais le créateur au bord des lèvres. Je lui dis, salut poupée, t'as un problème? J'avais tout de suite remarqué que dans sa chevelure blonde, elle avait une touffe de cheveux en moins, marquée par du sang coagulé, et une main aussi en moins. Sans rien dire, elle va s'asseoir sur le coin du bureau et découvre ses cuisses avec ses bas noirs. Moi, je frisais le rafting, rien qu'à plonger dans son décolleté. C'est pas de ma faute. J'aime les femmes. Et là, entre deux sanglots, elle me dit qu'elle s'appelle Sonia et que son petit ami a essayé de faire rebondir sur sa tête une balle de 7.35 Magnum du mur auquel il était initialement destiné. Il en est mort. Il faut jamais dévier une balle du droit chemin. Lorsque je suis arrivé à l'appart, c'était pas beau à voir. Le ketchup sur la tapisserie avait des allures de pizza qui cherchait un four à micro-ondes. L'inspecteur Smith était déjà sur les lieux. Et tout en mangeant un hamburger, il n'arrêtait pas de dire « C'est un suicide. C'est un suicide. » C'est vrai qu'à prime abord, ça paraissait évident. Il était seul et il était mort. Pourtant, quelque chose me chiffonnait. Pour moi, pourquoi la victime tenait-elle dans sa main la touffe de cheveux de Sonia? Et aux surprises, sous sa paupière droite, la main coupée de Sonia, tenant un poisson rouge. Et un peu plus loin, une pancarte avec marqué « C'est Sonia qui m'a tué, signé... Un plaisantin, sans aucun doute. Non, décidément, je piétinais comme une puce dans un slip en toile cirée. Mais je ne sais pourquoi j'avais des doutes sur ma blonde sulfureuse, comme une pin-up années 52 aux seins gonflés comme des pneus de truck sur une route de Californie quand les hannetons rôtent après avoir mangé les haricots rouges de Sam, le vieux prospecteur. Soudain, ce fut la révélation. Je réajuste mon chapeau d'Humphrey à la Foco Maltais et tout en bousculant l'inspecteur Smith qui finissait un cookies au bacon, c'est dégueulasse. Je regarde Sonia aux fesses goulayantes comme un torrent de montagne et lui dis... Vous êtes coupable. Damned, je suis faite, comment avez-vous trouvé?
5: Damned.
6: Damned.
4: L'inspecteur Smith remit de sa surprise, tout en s'essuyant ses mains graisseuses sur son imper huileux comme une barquette de frites plongeant dans un bac à vidange, me demande des explications. L'atmosphère était tendue. Seule une mouche en mobilette cherchait un parking qu'elle trouva, sur la paille du coca-light de Smith. Et là, en regardant Sonia, je lui dis Vous aimez le curare? C'était l'hypercute. Elle tombe dans les pommes. Eh oui.
3: Eh oui, Guy.
4: Eh oui, Sonia. C'était... Eh oui, Smith. Sonia s'était enduit son orteil droit avec du curare. Surprenant, n'est-ce pas? Et pourtant, c'était hier. Comme à l'accoutumée, en arrivant chez elle, elle s'est déchaussée et a demandé à son ami de lui faire le fameux baiser Buluyanga. Les Buluyanga sont une tribu du nord de la Laponie équatoriale. Elle a écrit deux livres sur eux, édités chez Harlequin. Et le fameux baiser Buluyanga consiste à embrasser l'orteil de l'être aimé. Le reste n'est plus que mise en scène. Rien n'est plus simple que de s'arracher les cheveux, se couper une main, faire une pancarte, tirer un coup, question de brouiller les pistes. Ça alors, me dit Smith, comment avez-vous fait? Ah, vous n'êtes vraiment pas très observateur. Vous ne trouvez pas bizarre qu'une fille aussi belle, en robe du soir noire, porte à droite un escarpin talon aiguille et à gauche une charentaise dans un aquarium plein d'eau, question de refroidir l'orteil meurtrier. D'où le poisson rouge dans sa main. Ça alors, me dit Smith, j'avais pas remarqué qu'elle porte une charentaise dans un aquarium plein d'eau. Pourtant, on l'entendait venir. Lorsque lui a passé les menottes à ses poignets, fins comme des braisettes de chez Balzen, au moment de monter dans le fourgon, elle m'a regardé. Et dans un souffle, elle m'a dit « Bob, I love you ». C'est normal, je suis un privé. Pour me remettre de cette sale affaire, je vais aller me faire un fameux baiser Bouloyanga avec une bouteille de whisky de chez Jimmy O'Connors. Vous savez, l'Irlandais de la 15e. Allez, ciao. Bye.
1: Bravo.
5: Et c'est à quelle année, ça, que tu l'as écrit?
4: Celui-ci, c'était en... Je crois que c'était en... 2000, ah, non. C'était devait être le 4, je crois que c'est en 93-94.
5: J'ai écrit. Les sketchs de comédie de Cad et Olivier, de Pamela, comment c'était?
1: Pamela Rose.
4: Mais c'était... Ouais. Ouais, mais je sais qu'ils aimaient bien ce que je faisais, oui, en effet.
5: Bon, après ça, c'était pas...
4: Ça n'a rien à voir, c'est une ambiance.
5: C'est le même style, je veux dire.
1: Ouais. En fait, tu vois drôle. Les images, elles sont d'être drôles.
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6: Merci d'être avec nous dans Les Affreux Jojo, j'espère que tout va bien pour vous. Il y a une tradition dans cette émission, de temps en temps, on prend un Affreux Jojo et nous allons prendre Thierry maintenant pour la blague piégée. Quoi, qu'est-ce qu'il y a?
7: Ah, enfin.
6: Pour la blague piégée.
8: Le mec, il lui dit ça en le regardant droit dans les yeux, il a peur de rien.
6: Mais non, même pas mal, même pas peur. Non, même pas peur.
7: Il se dit, parce que même pas mal, c'est pas sûr.
5: Titi, il se dit, ça paye la patience quand même.
7: Je l'aurai un jour, je l'aurai.
6: Titi va raconter une blague et les affreux Jojo vont choisir un mot et quand tu auras ce jingle, il faudra placer ce mot, Thierry, dans votre blague comme si ce mot faisait partie de la blague depuis toujours des nuits des temps, de la nuit des temps de toi.
7: Avant okay. que vous soyez... avant de commencer, pensez juste que c'est lui qui paye l'apéro ce soir.
6: Oui, et pensez que nous sommes...
7: Et qu'il n'a pas encore payé.
6: Ah oui, et pensez que nous sommes le 1er avril.
7: Soyez gentil avec lui.
6: Ok, vous êtes prêts, Titi?
1: T'es prévoyant, toi.
7: Ouais. J'ai soif, surtout.
1: C'est ça.
6: Thierry, on vous écoute. La France t'écoute.
7: Alors,
1: c'est un représentant d'une grande marque d'aspirateurs qui fait la tournée des... Je finis la phrase ou pas?
7: Non.
1: Voilà, c'est un représentant d'une grande marque d'aspirateurs.
6: Ok, Virginie.
9: Disette.
6: Disette. Allez, les potes, douillez-vous.
1: D'accord, donc voilà, il fait la tournée des fermes dans les petits villages.
7: Eh oui. De province.
1: Alors, il
7: met un pied dans l'eau.
1: Il marche, et il cherche des fermes où il trouve quelqu'un. Toutes les fermes, elles sont vides. En plus, il est fatigué. Ça fait 15 jours qu'il fait la disette. Là, on ne peut plus, tu vois.
6: Et à un moment donné... Oui, pourquoi pas.
1: À un moment donné, il arrive devant une maison et puis il voit que là, il y a quelqu'un.
7: Ah.
1: Alors, il frappe et tout. Il y a une femme qui ouvre. Alors, il fait « Bonjour, madame. Est-ce que vous avez un aspirateur ?»
6: Raymond.
5: Encore disette.
6: Encore disette. Ah bon, non, mettez pas.
5: Cosette.
7: Cacahuète.
1: Alors elle fait, ben non mon monsieur, nous n'en avons point. Donc il dit, eh bien, chère petite madame, je vais avoir le plaisir, l'honneur et l'avantage de vous faire la démonstration de notre nouveau modèle. Alors il dit, et où est la prise? Elle fait, non, je sais ce que vous allez me dire. Vous n'avez jamais eu d'aspirateur, vous avez très bien vécu comme ça, comme Cosette. Erreur, chère madame.
6: Bravo. On peut l'applaudir. Oui.
7: Ça s'applaudit.
1: Eh bien, erreur, chère madame, je vais vous le prouver.
6: Yann.
8: Follicule.
1: Oh, mais je pense que c'est... Follicule.
6: Pouvez-vous nous rappeler la signification de follicule?
8: Oui, tout à fait. Alors, en fait, un follicule, c'est un truc Alors c'est un truc vachement précis, le follicule, tu vois.
10: Tu sais même pas ce que c'est.
8: C'est un truc, t'en trouves pas partout, quoi.
10: Non, mais c'est surtout que ça existe pas.
6: Ça existe pas.
8: Aussi un follicule, bien sûr que si. C'est la base des cheveux, le follicule.
6: Ah ben voilà.
10: La base des cheveux.
8: Oui.
7: Par contre, à l'envers, c'est pas pareil.
10: D'accord.
7: En la base des folies, c'est mais pas bon. Ouais.
10: D'accord. Alors, il dit, attends, je sais plus où j'étais.
7: Mais c'est tiré par les follicules.
10: Vous vous laissez pas convaincre facilement, madame, hein, mais parfait, je préfère ça. Eh bien, ma petite dame, je vais vous montrer que notre modèle est réellement ce qu'il vous faut. Est-ce que vous avez une poubelle? Elle fait, oui, bien sûr, nous avons une poubelle. Eh bien, videz-la au milieu de votre cuisine. Elle dit, mais ça va pas bien dans votre tête? Il dit, si, ça va très bien. De la pointe des cheveux à mes follicules, tout va bien.
7: Oh là là,
6: bien.
7: Oh là là là là là là là là là là,
6: c'est un festival. Il me regarde, il me fait.
10: Faites-moi confiance, videz-la, et en moins d'une minute, cet aspirateur aura tout nettoyé.
7: Il est un peu, il faut penser un peu à la Spalès.
6: Jérôme.
7: J'avais envie de dire Hoover, mais je vais dire Washington.
10: Washington.
6: Ouais.
7: Ou Nixon. Non, allez, Hoover, pour t'aider.
10: Hoover.
8: Ou fermé, si tu veux.
6: Oui, voilà.
10: Ok.
7: C'est le président des États-Unis, mais c'est aussi une marque d'aspirateur.
10: Merci.
11: C'est mignon.
6: Et ça, je le couperai pas.
7: T'as commandé la limonade? Il y aura des cacahuètes?
6: Allez,
12: tu peux dire qu'il faut laisser le couvercle ouvert.
10: Ah ouais,
12: l'aspirateur, c'est pas con. Mais on n'a pas le droit de les dire.
6: Non, on ne l'aide pas.
7: On l'aide pas, mais c'est lui qui paye la bouffe.
6: Ou la femme, elle dit, oh là là, j'ai mal aux ouverts.
7: Mais c'est pas grave, madame, mon aspirateur va le réparer.
6: Allez, finissez, on n'a plus le temps. Allez.
10: Alors, il dit, voilà. Il dit, videz-la.
7: Alors, eh bien voilà.
10: Vous videz toute la poubelle, vous la posez comme ça, vous la laissez ouverte. On s'en fout. S'il reste la moindre ordure au bout d'une minute, je m'engage à la manger. Je mange tout. Alors la femme, elle dit, ah bon, tout ce qui reste, vous le mangez. Alors la fermière, elle dit oui. Donc la fermière, elle vide tout au milieu de sa cuisine, une pleine poubelle d'épluchures, d'abats de volailles, de coquilles d'œufs dégueulasses. Tu. Alors il fait, à la bonne heure, il fait le représentant. Et maintenant, ma petite madame, dites-moi où est la prise, dans moins d'une minute, tout sera impeccable. Elle lui dit, mais sinon, vous bouffez tout? Alors il fait, ouais, oui, si, sinon je bouffe tout. Elle dit, ben, vous pouvez commencer parce qu'on n'a pas l'électricité.
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17: Bonne soirée.

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1: La console permettait de choisir ou même de créer ses points de couture ou des motifs.
2: Ah bon ?
3: D'accord.
1: Oui.
3: C'est surprenant.
2: Et alors ?
1: Bah rien, je trouve ça incroyable.
2: Il n'y avait pas de voyelles, il n'y avait que des consoles.
1: Il n'y avait que des consoles. Que ça.
2: On ne comprenait rien alors.
1: Bah, c'est pour ça qu'il faisait des motifs.
2: Ah, voilà le motif c'est alors donc.
1: Voilà le motif.
2: J'ai compris.
1: Exactement.
2: Ouais, d'accord,
1: si vous allez dans un hôpital récent,
2: oui.
1: Eh bien vous apercevrez peut-être, tu y vas souvent toi, non ?
2: Ah moi j'y vais souvent. Ouais,
3: et là t'as fait tamponner ta carte la dernière fois, ouais. Non ? T'as la prochaine visite gratuite.
1: Alors si vous allez dans un hôpital récent, vous apercevrez peut-être des robots qui sont appelés AGV, oui. Auto guide véhicule. Alors ces robots sont 100% autonomes et ils transportent des chariots afin d'assurer une gestion automatisée de tous les flux logistiques, nourriture, déchets, linge, etc. Hein, tout ce qui est logistique. Ils sont guidés par des dispositifs qui sont implantés sur ou dans le sol, des fils électriques, des bandes magnétiques, de peinture, etc. Ou par des systèmes de navigation libre. Et ça va, hein.
2: Non, mais ce qu'elle dit, c'est intéressant parce que ça permet...
1: Et
2: ça
1: les gars, la vie n'est pas un cadeau, hein, je vous le dis.
2: Ça permet de véhiculer des choses,
1: oui.
2: Et en toute hygiène, avec l'hygiène et tout. Parce
1: c'est
2: que
1: ça.
2: Ce sont des robots plutôt que de le faire transporter par des gens sales, comme par exemple...
3: Non,
2: j'allais dire une connerie.
4: En même temps, croire que c'est des robots, mais c'est âgé, c'est des personnes âgées qui transportent. Elle n'a rien à voir, elle croit que...
2: À l'intérieur du robot, il y a une personne âgée, voilà. Assise.
4: Bien sûr.
3: Non, mais en même temps,
4: c'est pour ça qu'ils n'ont pas AGV.
3: Tu le sais, Christo, là où il y a de l'hygiène, il n'y a pas de plaisir. De toute
2: façon,
3: c'est bien connu.
1: Ouais, ils font comme dans R2-D2.
2: Oui,
3: c'est ça.
4: Non, ça, c'est un aspirateur, ça n'a rien à voir. Hein.
2: Non, mais c'est bien mieux comme ça. Hein. C'est vrai. Bon, et oui, alors... Bon.
4: C'est pour ça qu'on a vu un robot AGV qui a fait un AVC.
2: Ah oui.
4: Et donc, il est décédé.
2: Ouais. Au BHL.
4: Au BHV.
1: Toi non plus, t'as pas...
5: Mais la CGT, il n'y est pour rien.
4: La CGT n'y est pour rien.
2: Ah, il faut.
4: Mais il y a eu un mouvement de grève de la SNCF, par contre. Comme d'habitude, ça ne les regardait pas, mais... Ils
5: et l'UBB a joué quand même.
4: Oui.
2: Ah bon.
1: Bien.
4: Alors, Chouchou, t'en es où avec tes robots ?
2: Vas-y, Chouchou.
1: Alors, l'incident du sang vicié a été la première pandémie au sein d'un monde virtuel.
4: L'incident du sang vicié.
1: Oui, alors l'incident du sang vicié, oui, ça s'appelle
2: non,
1: comme ça.
2: On dit un incendie, pas ça un sang vicié, tu l'as lu à l'envers.
1: Non, ça a été la première pandémie au sein d'un monde virtuel. Elle s'est produite suite à un bug dans un jeu vidéo, World of Warcraft, au cours duquel un virus s'est répandu bien au-delà de ce qu'avaient prévu les développeurs. Et alors, beaucoup de scientifiques se sont penchés dessus et ont publié des études sur ce sujet. Car les similitudes chez les joueurs avec de réelles pandémies furent vraiment troublantes. Peur, panique, quarantaine, ou encore, beaucoup moins jolie, volonté de contaminer l'autre.
2: Oh, mais c'est dégueulasse, ça.
1: Et oui, c'est la nature humaine, Christo.
2: Mais il faut l'interdire, il faut que tu fasses quelque chose.
1: Tu veux que moi je l'interdise ?
2: Téléphone.
1: J'interdis. Arrêtez maintenant.
2: Il faut téléphoner, là.
5: Moi, je suis d'accord.
1: Téléphoner. Bon. Voilà, c'est tout.
2: C'est tout ?
1: Oui, c'est tout.
4: C'était, ouais, c'était...
2: Il est complètement fou.
3: C'était fantastique.
2: Mais c'était incroyable. Et méfie-toi, Stéphane, éloigne-toi un peu parce que.
4: Depuis que tu as appris que le soleil était à tout le monde.
6: Au demeurant, je trouve que la chronique est vachement intéressante. On apprend beaucoup de choses.
1: Ah, je te remercie.
6: Ça, je trouve que c'est super.
5: Et l'autre, il veut se placer.
2: Il est faux cul, lui, il veut se placer. On a compris qu'il voulait se placer.
5: Et nous aussi, on lui a dit qu'elle était bien.
4: On avait tout essayé, il a fallu qu'on l'attache.
2: Et on a chanté comme toi, même mieux.
5: Non, c'est sa rubrique qui est bien intéressante.
1: Voilà.
5: Et tout.
1: Voilà.
2: Bon, c'est très bien.
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2: On va aller faire un tour dans la machine à café de notre amie Virginie.
4: Voilà, parce qu'à chaque fois qu'il y a un truc de beau dans cette émission, on va pour équilibrer et on met...
2: Voilà.
1: Café. Allez les gars, vous faites plaisir.

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3: Non, Thierry Alonso, ne me regarde pas comme ça, parce que c'est l'heure où tu vas raconter une blague fabuleuse.
4: Hey, les affreux Jojo, c'est l'heure de la blague à Titi.
5: C'est deux mecs qui ont échoué sur une île déserte.
3: Ah, sans personne, il n'y a personne.
5: Non, il n'y a personne, il n'y a que tous les deux.
6: Deux garçons?
5: Ouais.
3: Ah, c'est deux mecs?
5: Ouais.
3: J'ai compris, un mec.
6: Ça fait mal.
5: Et au bout d'un moment, au bout de quelques temps, il y en a un qui dit à l'autre, écoute, on a résolu tous les problèmes.
6: Ah.
5: On a résolu le problème du logement, on s'est construit des huttes. On fait, ouais. On a résolu le problème de la nourriture, on cueille des fruits et on attrape des bêtes et on pêche du poisson. Il dit, ouais. Quoi? Du poisson dans une île?
3: Oui. Non.
5: Mais maintenant...
3: non, pas dans, autour.
5: Autour. Autour.
7: Non, au milieu, il y a une poissonnerie.
8: Et puis c'est tout.
3: Il y a le camion. Il y a le camion.
7: Au milieu, il y a le clair. Au milieu.
5: Aussi.
3: Et la mayonnaise, il y a la mayonnaise. Non.
5: Dis, maintenant, il faudrait qu'on résolve le problème du sexe.
3: Ouf, super, le sujet.
5: Alors,
6: on va faire
5: il faudrait résoudre le problème du sexe. Et le mec, il fait... Alors, voilà ce que je te propose. On fait les devinettes. Si tu gagnes, c'est toi qui fais la femme. Si tu perds, c'est moi. Alors, voilà, je commence, j'ai une devinette. Qu'est-ce qui a des plumes et qui fait cocorico? L'autre lui fait un crocodile. L'autre lui fait bravo, bonne réponse.
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9: Ah, bah écoutez, on va partir sur une petite blagounette quand même avec notre camarade Rémuche.
10: Ah oui, une blagounette. Alors, ça se passe. C'est un monsieur qui est décédé et bien sûr, il y a les pompes funèbres qui font leur boulot et sa femme, son épouse, est complètement décomposée. Lui, ça va pas tarder, mais elle est très affaiblie, tu vois. Et il y a le mec des pompes funèbres, comme elle est pas mal quand même, il lui dit, écoutez, si vous voulez, je vais vous raccompagner parce que bon, vous avez besoin de soutien, tout ça. Alors il la raccompagne chez elle, elle lui offre un verre, et puis il s'assoit dans le canapé, et puis ça commence à pas trop mal se passer. Et finalement, il passe toute la nuit avec elle, et
3: il fait quoi ?
10: Et il passe toute la nuit avec elle, et ça se passe vachement bien, tu vois.
9: Ah, c'est-à-dire ?
10: Et donc elle est contente, elle est radieuse, elle est rieuse, tout ça. Et, le matin, il s'en va. Et il s'en va donc, et puis elle est contente, et elle se refoue à pleurer. Et le mec, il a ouvert la porte, il est sur le palier, il rouvre la porte, il lui dit, vous voulez la voir une dernière fois?
8: Oh.
10: Il lui dit, vous voulez la voir une dernière fois?
8: Oh.

0: Et de ne pas venir d'ailleurs, parce que je me suis retrouvé. C'est un cauchemar en fait.
1: Ah.
0: Oui, j'étais un tire-bouchon. Et je suis allé voir le docteur et puis je lui ai dit voilà, ça va pas, docteur. Et bien, qu'est-ce qui vous arrive? Ah ben chaque fois que je suis à côté d'une bouteille, j'ai la tête qui me tourne.
2: Ah
3: il faut que ça arrive au cerveau.
1: Ah, là, Virginie, bravo. Allez Virginie.
4: C'est une femme qui va voir le médecin et puis elle lui dit « Docteur, il faut à tout prix que vous m'aidiez. Voilà, mon mari croit qu'il est invisible. » Il dit « Ah bon, mais comment ça? Où est-ce qu'il est en ce moment ?»« Mais enfin, docteur, il est devant vous.
1: » Bravo, Virginie.
3: Ah ben oui, normal. Prestation.
1: Mais c'est bien,
5: c'est surréaliste.
1: Pour la nymphe émue de la bande FM, bravo. Exceptionnelle prestation. Christo, s'il vous
5: plaît. Alors, c'est deux gamines qui entrent dans un magasin, dans une épicerie, et qui disent à l'épicier « Bonjour, monsieur, on voudrait deux bananes, s'il vous plaît. » Et l'épicier lui dit « Tiens, bah, justement, il m'en reste que trois, je vous fais cadeau de la troisième. » Une gamine qui dit « Bon, bah, ça fait rien, la troisième, on la mangera. »
1: Oh yeah.
3: Ouais, mais
1: yeah, c'est parfait. Oh. C'est bien ça, vous avez, vous avez une tonalité humoristique quand même exceptionnelle.
0: Si on veut la garder.
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1: Vous êtes dans les affreux Jojo sur votre radio avec un Raymond en pleine forme qui revient avec les bras chargés de blagounettes.
2: Et notamment
1: celle-ci qui va faire marrer dans les chaumières aujourd'hui.
2: C'est des mecs qui sont, ils sont en bivouac, ils se baladent dans la montagne, dans la forêt, machin. Et puis ils arrivent au bord d'une rivière. Et comme il n'y a personne, ils sont 3 ou 4 mecs, ils disent eh ben, on va se baigner, on va aller se baigner à poil. Et ils vont se baigner à poil, et puis ils batifolent, ils nagent, tout ça. Il y en a un qui traverse la rivière, il revient. Et ils reviennent, il arrive sur la berge, et puis il a le sexe qui saigne, mais en sang. Il faut dire qu'il a, quand même, il est équipé. Et alors, son pote, il dit attends, mais qu'est-ce que ça fait Il dit mais c'est un agent, c'est les cailloux au fond. T'es avec les cailloux, mais pourquoi tu nages pas sur le dos? Il dit t'es con et il est pont.
1: Ouais, c'est joli.
2: Ah ouais.
1: Jean Sarus, des Charlots, est-ce que vous avez dans la génération des jeunes humoristes, est-ce que vous sentez qu'il y a des dignes successeurs des Charlots, ou est-ce qu'on vous a déjà dit que tiens, eux, ce sont les nouveaux Charlots? Ça vous est arrivé déjà, ça, ou pas?
3: J'ai pas vu de groupe, à moins que... Non. Je sais pas, j'ai pas vu de groupe qui...
1: Ça se fait plus, les bandes, comme ça.
3: Il y avait les Inconnus, mais enfin, ils ont fait autre chose, c'est pas pareil. Ils ont chanté un peu, ouais,
2: il y avait les Toby Sweet, qui étaient rigolos, quand même.
3: Oui, très marrant.
1: C'était
3: oui.
1: De sacré Charlot, effectivement.
3: Non, j'ai pas vu, mais... disons que dans l'esprit d'aujourd'hui, ce serait Michael Young, quoi, qui serait peut-être le plus près du truc. D'ailleurs... il y avait eu une émission spéciale sur lui et on m'avait téléphoné, je ne sais plus qui, de la télé pour que je revienne avec les Charlots pour faire une surprise à Michael Young parce que son père avait dit mon fils, il regardait tout le temps les films des Charlots en boucle, ça m'énervait, il ne faisait pas ses devoirs. Et donc, il voulait lui faire la surprise qu'on vienne chanter à une de ses émissions. Voilà. Et on ne l'a pas fait parce qu'on prépare autre chose.
1: Eh bien, écoutez, en tout cas, c'est bien parce qu'on voit au moins où ça mène de regarder les Charlots. Si j'avais vu la catastrophe.
4: Il y a eu des Charlottes, non?
1: Ah oui, tout à fait. Oui, mais elles sont aux fraises maintenant, on n'entend plus parler.
4: Les Spice Girls, comme ça.
1: Ah oui, ouais.
4: Charlotte.
3: Oui, Bertrand Blier nous avait écrit un film, c'était Charlotte. Il venait à la maison souvent et il adorait les histoires de groupies, les trucs un petit peu nuit, la route, les galères, vraiment les grosses galères. Ça, on lui en racontait plein et un jour, on nous a amené un scénario. Mais Fechner a racheté le scénario avant nous et on ne l'a pas tourné.
4: Mais il aimait bien les tabliers.
1: Mais écoutez, on va rester là-dessus. Bravo, bravo Christo. On vous laisse méditer sur cette blagounette du Christo. Avec, donc, dans les affreux aujourd'hui, notre invité, Jean Sarus des Charlots. Bah, tenez, vous nous raconterez dans une prochaine émission les galères de route, justement, tous ces petits moments de solitude. Il y avait également Jérôme dans les affreux Jojo. Raymond, le grand retour du Raymond. Yo-ho! Et Cédric Marronnier qui va terminer avec une brève de comptoir de Jean-Marie Gouriot.
5: Oui, c'est Jean-Marie Bigard, si tu veux. Ils sont doublement cons, les sans-papiers. Hein, parce que des faux papiers, t'en trouves partout.
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1: Écoutez, je me tourne vers vous, Jérôme.
2: Oui.
1: Pour recueillir ces quelques expressions françaises.
2: D'où vient l'expression « dorer la pilule » ? Alors, me sortez pas le truc de la bronzette, parce que sorti après.
1: Ah oui, c'est vrai que c'est national, ça. On se dort la pilule, tout le monde le dit. C'est pas une expression dans une région particulière.
2: C'est dorer la pilule, donc ce n'est pas évidemment de se faire la bronzette et de lézarder au soleil.
3: Ça a l'air. Est-ce que ça pourrait être faire avaler une couleuvre dans ce sens-là ?
2: Voilà, c'est un peu plus ça. C'est-à-dire, c'est présenté sous une apparence trompeuse.
4: Voilà.
2: Quelque chose.
4: D'ailleurs, quand on le passait, voilà, on passait ça. Comme si c'était de l'or.
2: Comme le Canada Dry.
4: Alors que ça valait rien.
3: En fait, c'est
2: voilà, c'est exactement ça.
3: C'est dire quelque chose pour faire passer une connerie.
4: Voilà, pour faire passer.
1: Ah oui, oui, voilà. D'accord, ouais. D'accord.
2: Ok. C'est qu'après que c'est venu.
1: Dorer la pilule.
4: C'est contraceptif. Après, juste. C'est devenu.
2: Ça date du XVIIe siècle.
1: Ouais,
4: ouais.
1: Oh.
4: Oui. Ça n'a pas l'air, hein ?
1: Non.
2: Hein ?
3: Il est fait pareil.
1: Ouais, il y avait peu de pilules, quand même, à cette époque-là.
4: Non, au contraire, il y avait beaucoup.
1: Il y avait beaucoup.
4: C'était
1: les charlatans.
4: De médicaments, de choses comme
2: et
4: ça.
2: C'est par là, justement...
1: C'est un rapport avec les charlatans et tout ça ?
2: Non, mais c'était ça. C'était chez les apothicaires. Ils fabriquaient beaucoup de pilules.
1: Ouais.
2: Et qui avaient très souvent, encore aujourd'hui, d'ailleurs, un très, très, très mauvais goût.
1: Voilà. Ouais.
2: Et c'était inavalable, quoi, en fait, tu vois. Et donc, il y avait les pauvres qui n'avaient pas le choix. Et pour les plus aisés, les apothicaires enveloppaient les fameuses gélules avec un goût infâme d'une Philippine.
1: Quoi ? Il est fait des bébés.
3: Ça se passe aux Philippines.
1: Oui.
2: D'une fine pellicule d'or ou d'argent, tous les petits médicaments.
1: Voilà. D'accord.
2: Voilà. Parce que bien sûr, manger de l'or on peut. Hein,
1: oui, on a le droit.
2: C'est pour ça que tu chies des lingots, rien à voir. C'est pas la poule aux œufs d'or.
1: Sinon, ça se saurait.
3: Bah oui, tu chies du bronze. Mais tu manges de l'or. Eh bien oui.
4: Même plaqué quelquefois.
2: C'est arrivé, quand t'as les images après, c'est bon.
1: C'est ça.
4: Il va avoir une cuvette en or.
2: Puis heureusement, on n'a pas l'odeur.
1: Donc.
2: Et donc voilà, c'est donc cette date du XVIIe siècle tout simplement, et que ils enrobaient donc ces médicaments d'une couche. Alors pour les pauvres, c'était du sucre.
1: Ouais.
2: Et pour les plus aisés, c'était argent voire or. Voilà.
1: D'accord.
2: Et donc les gens avalaient ça plus facilement, mais ils mouraient quand même, parce que c'était des médicaments de merde, mais ils n'étaient pas trop au point, mais c'était, voilà.
1: Et
2: ça
1: donc,
2: vient de la dorer la pilule.
1: Se dorer la pilule. Voilà. Pardon, j'ai un petit chacha.
2: Chacha ?
1: Oui, c'est ça. On va se quitter les affreux jours avec une dernière blagounette. Qui c'est qui a une blagounette, Raymond ?
3: Oui, si tu veux.
1: Allez.
3: C'est un mec qui téléphone à son copain, il lui dit, dis-moi, qu'est-ce que c'est qui a 25 dents et 18 antennes et 4 œils ? L'autre, il lui fait au téléphone, il dit, je sais pas, mais cours.
1: Ah, bien. Quelqu'un en a une dernière, Christo, peut-être ?
4: Oui, un mec qui dit, patron, je viens vous demander une augmentation. Et le patron, il dit, mais je vous ai déjà augmenté le mois dernier. Le mec, il dit, ah bon, ma femme me l'a pas dit.
1: Merci Christo, c'était les affreux Jojo avec Christo, avec Laurence Ruetti. Hey ! Raymond Delarua, Yann Morel.
2: Bravo !
1: Jérôme, ils ont été affreux aujourd'hui, mais rassurez-vous, la prochaine fois, lundi, ce sera pire.
4: Oh, quelle horreur.

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0: L'essentiel est invisible pour les yeux, c'est le slogan de cette émission. Big Bang
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0: Et je vous le disais, c'est depuis 1997, on approche des 30 ans, alors que j'ai à peine plus de 30 ans. Mais allez savoir, pas quoi, comme ça. Un thème d'actualité sur lequel des chroniqueurs histoire, juridique, bien-être, musique, culture pop collent le plus possible. Aujourd'hui, nous parlerons du...
1: Le Petit Prince de Saint-Exupéry.
0: Petit Manu nous racontera les origines de ce récit.
1: Eh oui, tout à fait. Tout ce qu'on doit savoir, parce que vous l'avez lu. Mais est-ce que vous savez d'où ça vient? Qui a écrit? Quelle date?
0: Qui a écrit, oui.
1: Ouais, eh bien, je vous tiendrai au courant. Vous en saurez plus. Et vous pourrez peut-être répondre. Avec grand plaisir.
0: Le Petit Prince est-il tombé dans le domaine public? Marie-Christine nous éclairera sur la question.
2: Bonjour, je vais vous parler de la réglementation du Petit Prince qui n'est pas encore dans le domaine public. Je vais vous expliquer pourquoi.
0: Ponari nous expliquera pourquoi le Petit Prince nous touche tous.
3: Salut Didier, salut à tous. Aujourd'hui, je vous parle du Petit Prince que peu lisent vraiment de la même façon à chaque étape de leur vie. Ensemble, je vous propose de redécouvrir ce livre et de nous demander si, en grandissant, nous n'avons pas parfois oublié l'essentiel.
0: Et pour notre passe culture, Kevin nous proposera un quiz des chansons qui évoquent le Petit Prince.
4: Tout à fait, salut Didier, salut à toutes et à tous. Et oui, le Petit Prince est un phénomène qui a inspiré certains artistes à travers leurs chansons que nous allons écouter tout à l'heure.
0: Pour sa chronique pop, Eric a choisi de parler du Petit Prince en jeu vidéo.
5: Oui, tout à fait, salut Didier, salut à tous. Alors moi, j'ai décidé de vous faire un petit voyage du Petit Prince en 98, 2021 et 2023 pour parler de trois jeux vidéo qui sont sortis autour de l'univers du Petit Prince.
1: Et il ne faut pas oublier...
0: Qui présente.
1: Et toujours bien, ils sont, j'y pensais, les méthodes, elle pas comme ça, en fait, on vient pas comme ça.
0: Ah si, moi j'arrive les mains dans les poches.
1: Oh oui,
5: tic-tac, j'ai une IA qui fait l'émission depuis 1997.
1: Le Belmondo, le créateur de l'émission... C'est un certain Didier, et on tient l'enfoiré.
0: Moi, on m'a dit, appuie sur ce bouton pour lever les micros, et quand Manu parle, appuie sur mute. Je sais pas ce que ça veut dire.
1: Non,
0: moi,
1: je pas.
0: Moi, c'est ce que
1: voilà.
0: Je fais.
1: Non, non, le créateur, c'est un certain Didier. On est avec toi, Didier.
0: Merci.
1: La foule de public,
0: Didier.
1: Let's Poutine, voilà. On tient au courant, on vous tient au courant dans le monde.
0: T'as dit quoi? Poutine.
1: Non, Didier,
5: le
1: leitmotiv.
0: Ah, j'ai compris, et Poutine.
1: Le leitmotiv.
0: Poutine.
1: Action. Bon. Donner la conviction. Leitmotiv. Didier. Ah non, ça leitmotiv est un bon.
0: Un petit bon. Manu.
1: Voilà.
0: Tant okay. Qu'à préparer ta chronique.
1: Voilà.
0: Attends, je te lance.
1: Voilà.
0: Je te lance. Le Petit Prince, il a été vendu à combien d'exemplaires?
1: Alors, tout ce qu'il faut savoir.
0: D'accord, il répond pas.
1: À quoi bien?
0: À combien d'exemplaires il était vendu, le Petit Prince?
1: Oh là là! Alors, on verra bien, on va peut-être découvrir, mais je pense...
0: Il était vendu à environ 200 à 300 millions d'exemplaires.
1: Ah oui.
0: Et traduit dans plus de 650 langues et dialectes, ce qui en fait le livre le plus traduit au monde après la Bible.
1: Ah, bah comme et quoi, faut savoir.
0: Bah, je savais pas.
1: Bah, moi aussi, on sait pas. Alors, comme quoi, après la Bible, c'est quand même beaucoup lu. Toi, comme quoi, Didier, j'étais incapable de dire, j'aurais dit n'importe quoi, mais.
0: Donc, Le Petit Prince est sorti en 1943 aux États-Unis, en 1946 en France, mais dans quel contexte a-t-il été écrit? Réponse de Petit Manu.
1: Je vous en parlais.
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1: J'ai mangé tous les travaux. 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
1: Comme a dit très bien Didier, après la Bible, eh ben c'est le Petit Prince qui vient. Je pense que les trois quarts, je ne sais pas. Eh ben on le sait. On vous tient au courant.
0: Mais d'où ça vient?
1: Eh ben justement.
0: Comment il a été écrit, le Petit Prince?
1: Tant de questions qu'on se pose, réponses. Eh ben je vous en parlais, je veux un peu éclairer. Lorsque Saint-Exupéry écrit ce texte, il est en exil aux États-Unis, à New York, en pleine Seconde Guerre mondiale. La France est occupée et l'écrivain pilote engagé se sent éloigné de son pays, mais aussi en décalage avec le monde des adultes qu'il juge souvent trop sérieux, trop rigide et parfois déconnecté avec l'essentiel. Donc, il imagine l'histoire d'un aviateur qui s'écrase dans le désert du Sahara et rencontre un petit garçon venu d'une planète, il fallait savoir. À travers cette rencontre improbable, Saint-Exupéry explore des thèmes universels. L'enfance, la solitude, l'amitié, la responsabilité et surtout le regard que les adultes portent sur le monde. Oh là là, ça m'intéresse le fondamental. Oh là là, vaste sujet de société. La responsabilité que le monde porte sur les adultes. Eh ben, le personnage du Petit Prince lui aurait été inspiré par plusieurs éléments de sa vie. Son propre regard de l'enfant, ses expériences de pilote confronté et de la solitude dans le désert. Bah oui, quand il est dans le désert, il n'a pas dû voir beaucoup de monde, j'imagine. Mais aussi son entourage, notamment des enfants et de ses amis avec lesquels il aimait discuter de façon simple et profonde. C'était quelqu'un qui aimait bien, un petit enfant qui aimait bien parler et être social. Donc le livre, illustré par des dessins réalisés par l'auteur lui-même.
7: Oui, c'est lui qui a
1: voilà,
7: dessiné.
1: Voilà, qui a tout créé, il faut le savoir. Et à sa sortie, le Petit Prince n'est pas immédiatement perçu comme un chef-d'œuvre pour les enfants, mais c'est avec le temps qu'il devient un phénomène mondial, traduit aujourd'hui, dans, comme tu as dit, dans des centaines de langues.
7: Dans plus de 650 langues.
1: Voilà, de plus de 650 langues, comme quoi c'est... Wow. Petit ou grand, n'importe quel pays, c'est international, international. Et bon, on lit beaucoup. Le Petit Prince de Saint-Exupéry, monsieur, dame, tout ce qu'il faut savoir, et peut-être que vous ne savez pas, grâce à la très bonne émission dédiée.
7: Ben non, on sait.
1: Et ben voilà, on sait. C'est... Et ben, comme ça, vous saurez plus tout ce qui concerne le petit Prince de Saint-Exupéry, mon cher Didier.
7: Et ben merci, petit Manu.
1: Avec grand plaisir.
7: On pourrait penser que le Petit Prince est désormais totalement libre de droit. En réalité, la situation est plus complexe. Le droit d'auteur varie selon les pays, mais en Europe, une œuvre tombe en principe dans le domaine public 70 ans après la mort de son auteur.
1: Bah oui.
7: Si vous faites les calculs, c'est bon. Ah bien non, du moins pas en France. Alors pourquoi le Petit Prince n'est toujours pas considéré comme un livre tombé dans le domaine public, librement utilisable par tous? Les explications de Marie-Christine.
1: Et puis je pense qu'il y a l'histoire de la famille qui doit être derrière, j'imagine. Bon, on retrouve tout de suite Marie-Christine, ses bonnes explications.
7: Loi, réglementation, Marie-Christine vous dit tout.
1: Et puis ce qu'il faut savoir, ce qu'il faut pas faire, oh là là, entre nos connaissances et la réalité.
8: Vous êtes-vous demandé quels codes garantissent la qualité et la sécurité de ces délits incontournables? Eh bien, accrochez-vous, car nous allons explorer ensemble les règles, la réglementation.
1: On écoute toujours Marie-Christine avec la plus grande attention. Oh là là! L'expérience de la vie, la maturité.
2: Alors, en France, le Petit Prince n'est pas encore dans le domaine public.
7: Tiens, donc pourquoi?
2: Ah, et pourtant...
7: Parce qu'il est mort quand?
2: Un petit rappel, Saint-Exupéry est mort en 1944.
7: Oui.
2: Et ses œuvres auraient dû être dans le domaine public en 2015.
7: 70 ans après.
2: Eh oui. Ah. Ailleurs, au Canada, au Japon et en Europe, c'est le cas.
7: Mmh.
2: Mais en France, on a une protection de ce livre jusqu'en 2033.
7: Ah.
2: Donc, dans le reste de l'Europe, 70 ans après la mort, donc 2015... Au Canada, on a 50 ans après la mort, 1995. Alors pourquoi les Saint-Exupéry ne font toujours pas partie du domaine public en France?
7: Alors il n'y a pas que le Petit Prince, hein.
1: Ouais,
7: c'est toutes
1: pas...
7: ses œuvres.
2: Oui, parce que Saint-Exupéry est reconnu mort pour la France. Il a disparu en mission de combat en 1944. Cette distinction accorde 30 ans à la durée normale de protection du droit d'auteur.
7: D'accord.
2: Cette prorogation de guerre s'applique à toute l'œuvre de Saint-Exupéry et pas simplement au Petit Prince.
7: Ouais.
2: Bon, il
7: n'y
2: a pas que lui, il y en a eu quelques-uns aussi, qui sont dans, enfin quelques auteurs qui sont dans ce cas-là. L'objectif de cette extension, c'est compenser le préjudice subi par les auteurs et leurs ayants droit qui n'ont pas pu exploiter leur œuvre pendant les périodes de guerre.
7: D'accord.
2: Mais si vous faites le calcul, ça ne donne pas la date de 2033. Pourquoi? Parce que certaines prolongations ne se cumulent pas.
7: D'accord. Donc là, c'est jusqu'en 2033.
2: Oui.
7: Et pas 70 ans plus 30 ans, ce qui aurait fait 100 ans, ce qui aurait fait 2044,
2: voilà.
7: Normalement. Eh ben merci Marie-Christine.
1: Je peux dire quelque chose? Voyons, c'est curieux comme quoi là. Je te remercie beaucoup Didier. Ah bon, je vais vous dire pourquoi. Parce que.
7: Ben, j'ai rien fait, c'est
1: ah bah non, mais je vais vous dire pourquoi. C'est parce que moi, j'ai travaillé en télévision et on m'a interviewé. J'ai fait ma première émission à la télévision. Et on m'a interviewé. J'avais un ami, quand j'ai commencé les cours de théâtre, il a commencé à TF1. Puis à la dernière émission, on m'a interviewé et on m'a dit, on m'a parlé de Saint-Exupéry. Saint-Exupéry. Et ben, j'ai pu parler. Alors j'étais naturel, spontané. Et tu vois, comme quoi Didier, je te remercie beaucoup. Quelques années plus tard, Eh ben, j'ai les connaissances. J'ai pas dit ça. Alors, je me rappelle, j'ai bien
7: mais parlé. Mais t'aurais pu parler.
1: J'avais pas toutes ces connaissances. Et un laps de temps plus tard, je les apprends. Alors, vous allez me demander qui c'est qui a fait l'interview. Vous savez, il s'appelle Olivier. Et à un moment, il avait fait la publicité par Orgina.
7: On le voyait. Olivier Mine.
1: Un autre Olivier, hein. Et bien, comme ça, il m'avait posé la question, il était chroniqueur, et on m'avait posé, qu'est-ce que tu penses de Saint-Exupéry? Alors, j'ai répondu naturellement, spontanément, et on applaudit très fort Didier, parce que quelques années plus tard, dit tout ce qu'a dit Marc.
7: Tu savais pas que c'était pas encore dans le domaine public?
1: Ah bah pas du tout. Moi, j'ai répondu, le livre, comme ça, mais... pas du tout ça. Et Didier, je suis reconnaissant. Ah là là, mon ami Stéphane, un grand bougeau, il a écrit un livre. Enfin, je dis pas.
7: Non, Stéphane, Olivier, Didier, je
1: suis perdu là. Toute son équipe, c'est
7: Didier. Didier, je sais, c'est moi.
1: Non,
7: Stéphane,
1: je regardais. Non, c'était une émission de télévision. Enfin, je participais pour les jeunes.
7: Stéphane Tapie.
1: Comment t'as vu? Oh bah ça là!
7: C'est Stéphane Tapie.
1: Non, parce que ça. Bah là! Non, écoutez-moi par contre, parce qu'on a fait les études ensemble. Et finalement, quand j'allais à mes cours de théâtre, j'allais à son émission, la dernière fois, on m'avait interviewé. Et c'est vrai, il y a un de ses collègues, il s'appelle Olivier, qui. Oh bah voilà, il connaît vos parcours. Il m'avait interviewé sur Saint-Exupéry. Et c'est vrai, bon, j'avais parlé, l'émission s'est terminée. Et. J'avais pas toutes ces connaissances, Marie-Christine. Ouais,
7: grâce à Marie-Christine, tu le sais.
1: Merci beaucoup. Voilà. Alors, comme quoi, le monde est tellement petit. Alors là, un gros bonjour à Stéphane et Olivier, j'espère qu'il va bien. Je sais qu'il y avait une passion pour les arts et les évolutions. Il m'avait interviewé sur Saint-Exupéry. Comme quoi, le monde est vraiment petit. Voilà. Mais vraiment, t'as tapé dans le mille. Vraiment, bravo, Didier. Je te remercie. Alors là, c'est... Ouh.
7: Il existe des livres qui se lisent une fois et d'autres qui nous accompagnent toute une vie. Certains les découvrent enfants comme une belle histoire, d'autres les redécouvrent adultes comme une véritable leçon de vie. Hein, ça nous arrive tous des fois d'avoir des jouets, des films, des livres, et puis on a un regard complètement différent quand on les regarde ou les lit adultes.
1: Le fait de les avoir, c'est une chose, et quand on regarde...
7: Des fois, on les comprend.
1: Oui, on n'a pas le même, on ressent pas les mêmes choses, on comprend différemment, ça arrive assez régulièrement.
7: Derrière un récit simple et poétique se cachent des messages profonds pour l'amour, l'amitié, le temps et ce qui compte vraiment. Aujourd'hui, Ponari nous emmène dans l'univers du livre qui continue de toucher des millions de lecteurs à travers le monde, Le Petit Prince. Et retrouver la chronique bien-être...
1: Bah de Ponari, et puis je peux vous dire qu'elle assure, elle ne voit, on est rempli d'émotions, les yeux, on est capté sur elle.
3: Posez-vous la question, de quoi ai-je besoin aujourd'hui pour être bien avec moi-même?
1: Et même des fois on a failli pleurer d'émotions.
7: La chronique bien-être de Ponari.
3: Enfin, on y voit une histoire poétique remplie de voyages et de personnages étonnants.
7: Oui.
3: Adulte, on y découvre souvent des messages plus profonds sur l'amour, l'amitié, le temps et le sens que nous donnons à notre existence.
7: Oui.
3: À première vue, cela ressemble à un conte simple. L'histoire d'un petit garçon qui voyage de planète en planète et rencontre des personnages étonnants. Mais derrière cette apparente simplicité se cache une réflexion profonde sur notre manière de vivre. Parce qu'au fond, le petit prince nous parle de nous. Il nous parle du temps qui passe, de l'amour, de l'amitié, du sens que nous donnons aux choses. Et surtout, il nous rappelle quelque chose que nous oublions souvent en grandissant. L'essentiel n'est pas toujours visible.
7: Ah, oui.
3: Dans notre quotidien, nous courons après les objectifs, les responsabilités, les chiffres, les performances, et parfois même après une image de réussite. Nous remplissons nos agendas, mais prenons-nous encore le temps de nourrir ce qui nous compte vraiment? Dans le livre, le renard dit... Cette phrase devenue célèbre, on ne voit bien qu'avec le cœur, l'essentiel est invisible pour les yeux. Et cette phrase résonne encore aujourd'hui, parce que notre époque nous pousse souvent à regarder l'extérieur, ce que l'on possède, ce que l'on montre, ce que l'on accomplit. Mais le bien-être commence peut-être ailleurs, dans la qualité d'une présence, dans un moment partagé, dans une émotion sincère, dans une relation authentique. Une autre idée forte du livre concerne le temps. Le renard explique au petit prince ce qui rend quelque chose précieux, c'est le temps qu'on lui consacre. Et finalement, cette idée est presque révolutionnaire aujourd'hui, parce que nous cherchons parfois à gagner du temps partout, alors que ce sont souvent les moments où nous prenons notre temps qui deviennent les plus précieux souvenirs de notre vie. Alors aujourd'hui, j'aimerais vous laisser avec cette question. Qu'est-ce que vous êtes en train de négliger parce que vous regardez trop vite? Peut-être qu'au milieu de l'agitation quotidienne, il existe déjà autour de vous quelque chose d'essentiel qui attend simplement votre attention. Comme nous le rappelle le Petit Prince, grandir n'est peut-être pas devenir plus sérieux, c'est peut-être apprendre à retrouver ce que l'enfant en nous savait déjà.
4: Bravo.
1: Bravo.
4: Alors, qui a lu Saint-Exupéry ici, Le Petit Prince?
1: Moi, j'ai dû lire, on m'a interviewé, bon. Mais
3: je on le lit tout petit.
1: Bah oui, il a dû le lire.
4: Tu te rappelles plus?
8: Non, bah ouais. Pas exactement. Je sais qu'il traverse des planètes.
1: Tout à fait.
8: Ce qui m'avait vraiment subjugué, c'était la singularité de cette rose qui était magnifique. Et puis qu'après, qui se perd dans... Du coup, on ne fait plus attention à cette rose qui ressemble peut-être aux autres, mais elle devient plus unique. Et cette disparition de la rareté m'interpelle, parce que je trouve ça magnifique qu'on s'intéresse à ce qu'on a et à son âme et à la rareté qu'on rencontre dans les amitiés, dans l'amour.
4: Et petit Manu, tu l'as lu?
1: Bah, alors c'est curieux parce que j'ai dû le lire comme enfant.
4: Mais tu t'en souviens plus.
1: On m'a interviewé et c'est curieux, je vais vous faire un aveu. Bah, maintenant, j'ai l'impression que j'apprendrai plus à cause de ton émission.
4: À cause.
1: Bah, non, je prends plus conscience.
4: Grâce.
1: Grâce à ton émission, voilà.
4: J'ai dû cause lire, de toi, là. J'apprends des choses.
1: Non, mais c'est vrai. J'ai dû le lire étant enfant. On m'a interviewé, mon ami Stéphane qui m'a interviewé. Je me suis fait remarquer. Et bah, grâce à ton émission, et bah, j'en prends plus conscience. Comme
8: bah,
1: quoi.
8: Il faudrait que tu le
1: relis. Ah, non, je le relis. Comme quoi, il n'y a pas d'âge. Ton émission
4: alors,
1: est très essentielle. Hein.
4: Big moi, pareil. Je l'avais lu, je m'en souviens plus très bien. Puis je crois que j'avais regardé le film. Alors, lequel?
1: Faudrait que je le relise.
4: Un film assez récent, mais je me rappelle plus tellement
3: qu'il y a eu un film.
1: Ah bon, il y a eu un film.
4: Je crois qu'il y a eu un film.
3: Ah
4: bon,
3: Dieu.
4: Ponari, tu l'as lu?
3: Oui, je l'ai lu, mais
4: voilà.
3: Toute petite, bah, donc oui. Je ne me rappelle plus en détail. Mais pour moi, c'est un livre intemporel, en fait.
8: Oui,
3: donc,
8: bah oui, ça traverse.
3: Et à chaque étape de la vie, il nous apprend quelque chose de différent. Donc,
8: il faut l'avoir dans sa bibliothèque.
3: Oui, exactement.
1: Comme quoi, ton émission est très essentielle. Hein,
4: moi, je dirais, le Petit Prince, c'est notre petit Manu.
1: Oh, bah non.
3: Mais
1: oh,
3: oui. Merci.
1: Oui. Non, mais je suis humble, je me compare pas. Et on pense aussi
4: à... Avec l'histoire de la rose. Alors, certaines mauvaises langues disent que ça sent pas la rose, mais ça n'a rien à voir.
1: Non, par contre, on pense à notre ami Eric, sa chronique des livres qui débrouille divinement bien. Hein. Grand bougeron, notre cher collègue Eric. Non, il a le talent, l'art et la bannière. Ça, il a plus le bon don de narrer des belles histoires grâce à ses livres, il faut le reconnaître.
8: Mais c'est vrai que je suis très envieuse d'un auteur qui arrive à exprimer ce genre de choses.
1: Mmh. Bah, tu vois, comme quoi...
4: Qui traverse le temps.
8: Ah ouais. Et puis avec tant de poésie, tant de magie, quoi. Ouais. C'est... Ouais.
1: Comme quoi nous sommes des grands enfants et grâce à ton émission, eh ben, on découvre. Comme quoi dans le monde, il n'y a pas d'âge pour apprendre, c'est dans la tête. Hein. 7 ans même plus, eh ben, si vous apprenez des choses, il faut garder confiance en vous, votre âme d'enfant.
4: Eric, est-ce que toi, tu as lu Le Petit Prince?
5: Je crois qu'en primaire, ouais, je l'avais vu.
4: Ouais.
5: Je me souviens surtout du billet de 50 francs où il y avait Le Petit Prince.
4: Ah oui.
1: Quel rapport avec le billet de 50 francs?
4: Il y avait un billet de 50 francs.
5: Ah, pas le rapport, tu n'étais pas en France avant l'euro?
1: Ah oui, non, si.
4: T'as connu les anciens francs
5: Non, mais... Je crois que c'est 50 francs. Hein. Non, c'est... Ouais, c'est
1: ça. Ah, parce que tu avais acheté 50 euros, ça lui dit.
4: Francs.
1: 50 francs.
4: Billet de 50 francs.
1: Ah oui. Moi, j'ai dû le lire plus jeune, comme ça.
4: Mais
1: ça m'a pas marqué. Mais tu vois, comme quoi, un laps de temps plus tard, on découvre. On sait pas ce qui va venir nous réserve. Tant que ta vie, il y a de l'espoir.
4: Et Kevin, tu l'as lu?
9: Bah, pareil que petit Manu, je pense, il y a très longtemps.
1: Bah ouais, moi aussi,
9: je me rappelle plus en détail.
4: Avant d'ouvrir notre page culture pop avec Eric et musical avec...
1: Non, c'est l'inverse, hein, j'ai mis du temps. Culture pop avec Eric, musical avec Kevin.
4: C'est ce que je viens de dire.
5: C'est ce que vient de dire Didier.
1: Non.
5: Il a dit.
1: Musical avec Kevin, culture pop avec Eric. Voilà,
4: et chronique judiciaire avec Ponari.
1: Non, des bons conseils pratiques, la sérénité, l'empathie, mais on peut dire, c'est bon, très bien, voilà. Essayez de faire tenir un bruit, voilà, mais ça marche pas tellement.
4: Eh bien, je vous propose d'écouter un titre issu du quiz de Kevin.
1: Voilà, musical.

0: Et nous ouvrons notre page culture pop et musicale, commençons par de la musique. Aujourd'hui, direction Les Étoiles avec Le Petit Prince. Cet ouvrage poétique continue de séduire petits et grands grâce à ses réflexions sur l'amitié, l'amour, l'enfance et le sens de la vie. Un univers qui a inspiré de nombreux artistes. En France, Richard Cocciante a notamment composé la comédie musicale Le Petit Prince, dont plusieurs chansons reprennent les personnages et les thèmes du livre. Plus récemment, des artistes de styles très différents ont choisi également d'intituler l'une de leurs chansons « Le Petit Prince », preuve que ce personnage continue de nourrir l'imaginaire collectif plus de 80 ans après sa création. Alors, quelles sont les autres chansons qui évoquent « Le Petit Prince » La réponse dans le quiz de...
1: Eric, voilà, Eric, on va te retrouver pour le...
2: Alors, Kevin, tu m'envoies les musiques
0: C'est le dernier inédit de l'année, on n'aura pas réussi.
1: Voilà, ça marche pas.
0: Avec Ponari.
1: Alors, je reconnais, pendant un certain temps, je me suis emmêlé les pinceaux.
0: Il m'a un peu taquiné.
1: Mais là, je ne sais pas pourquoi, mon esprit est bien concentré. Donc, il essaie de me tourner en bourrée.
0: Mais ça marche pas.
1: Et c'est tombé à l'eau. Mais c'est vrai, pendant toute l'année, et c'est de là que je me trompais. Tu vois, Yeri, je me trompais dedans. Puis là, je ne sais pas pourquoi.
0: Manu, j'espère que ce n'est pas toi qui remplis tes feuilles d'impôt. Hein.
1: Oh, quoi que ce soit. Non, mais en tout cas, ça va, je ne me suis pas trompé. Hein. Il est bien de faire tourner en bourrique, mais là, ça ne marche pas tout le temps.
0: Les auditeurs réécouteront ce passage.
1: Voilà. Hein. On ne vous inquiète pas, ils vont comprendre les auditeurs. Mais des fois, on peut essayer, mais des fois, ça ne marche pas. Voilà.
0: Donc, c'est parti pour le quiz musical de...
1: Kevin.
3: Et c'est parti pour le quiz.
1: Non, quiz. Attends. Comme le cheese.
4: On cherche à comprendre encore la règle du jeu. Je vais me porter sur un truc.
1: Mais ce trois, les amis.
5: Et effectivement, hein, Le Petit Prince a été illustré dans les chansons que je vous propose aujourd'hui. À vous de reconnaître de quel artiste il s'agit. Il y a au total 4 titres. On commence avec un chanteur.
6: Écoute.
5: Sportif.
6: Le souffle de la terre.
0: Ah, les Manu a pas trouvé.
1: Excusez-moi, parce que... attends, il faut que je me reconcentre.
5: Alors, je crois
1: que
5: quelqu'un l'a dit.
1: J'ai pas concentré,
0: je regardais.
1: Mais
0: t'es pas concentré.
1: Non, mais je suis franc.
5: Ponari, qu'est-ce que ça te passe ?
7: Yannick Noah.
1: Oui, c'est Yannick Noah. Là, je me reconcentre.
0: Trop tard, c'est Ponari qui a gagné.
1: Non, mais j'ai reconnu quand même. Elle était plus rapide que moi. Là, je me reconcentre, excusez-moi.
5: Alors, vous avez reconnu le chanteur. Est-ce que vous reconnaissez le titre de la chanson ?
0: Le Petit Prince de la Terre ?
5: Non, pas tout à fait.
7: Le souffle de la terre.
5: Non plus, il n'y a pas terre dedans. Mais il y a planète.
1: Le Petit Prince ?
5: Non.
1: Non.
5: C'est
1: quelque chose avec de la terre.
5: C'est de planète en planète.
1: Ah oui, alors effectivement, je voulais dire, je voulais t'en parler. Parce que je savais.
0: C'est Manu qui a écrit cette chanson.
1: Non, je vais vous dire pourquoi. Je savais que Yannick Noah avait fait quelque chose. Et pour pas me tromper, je voulais t'en parler. Et toi, comme quoi, le bon esprit, l'imagine de la scène, t'en as parlé. Mais je voulais t'en parler. Je savais qu'il y avait quelque chose, mais je savais pas le titre.
5: Alors, en fait, cette chanson, c'est la bande originale d'une série intitulée Le Petit Prince, qui a été diffusée à partir de 2011 sur France 3. C'était l'adaptation du roman d'Antoine de Saint-Exupéry. Et c'est une série de 26 épisodes qui a été diffusée. Alors, j'ai dit 2011, mais plus ça a plus commencé durant les fêtes de Noël 2010. Et cette série prolonge les aventures du héros blond dans une odyssée de l'espace inédite.
1: Et Kevin, je veux te remercier parce que je savais qu'il avait fait quelque chose, mais je ne savais pas que c'était avec le petit prince. On manque en quoi tu me clarifies et tu vois en quoi le bon hasard.
5: Mais ça a bel et bien un rapport avec le petit prince.
1: Voilà. Merci beaucoup.
5: Tout comme cette chanson qui est interprétée par une chanteuse, de qui il s'agit à votre avis? Voilà.

0: Est-ce que vous connaissez une chanteuse qui s'appelle Camille Dalmé? Camille Dalmé, mais Camille tout court, est-ce que ça vous parle?
1: Il y a deux choses. Il y a Camille, une chanteuse, et les Camille qui chantent ensemble, les Camille comme ça.
0: Alors là, c'est Camille, la chanteuse.
2: C'est elle qui a chanté La Douleur, non?
1: Oui, une chanson blonde, oui, tout à fait. Ah bah, je vois comment elle est. Ah bah, je ne savais pas qu'elle chantait, j'étais incapable de reconnaître.
0: Alors, cette chanson s'intitule « Suis-moi ». C'est la bande originale du film Le Petit Prince qui était sorti en juillet 2015. Il y avait les voix notamment d'André Dussolier, Marion Cotillard, Vincent Cassel, Florence Foresti ou encore Guillaume Gallienne. Et la chanteuse, elle interprète 4 chansons du film, dont celle-ci qui s'intitule « Suis-moi » que je vous propose d'écouter.

0: Alors celui qui est à l'origine de cette chanson « Suis-moi », c'est Hans Zimmer. Ça vous dit quelque chose ?
1: Ah oui.
0: Et Camille, dans une interview en 2015, elle avait déclaré ceci. Hans Zimmer, ça se dit Zimmer peut-être plutôt, non ?
2: Non, c'est Zimmer.
0: Zimmer, oui. Hans Zimmer avait déjà contacté mon agent il y a un an et demi car il souhaitait me rencontrer. Il aime mon travail et là, il a trouvé un film qui a pensé être en résonance avec mon univers. Il connaît l'ensemble de mon travail, que ce soit Ratatouille ou mes albums, mes clips. Il écoute beaucoup de choses. Il m'a appelé car il a trouvé que le sous-texte du film Le Petit Prince correspondait à l'esprit de mon travail. Et c'est ainsi qu'ils ont travaillé ensemble. Je vous propose maintenant un chanteur en duo avec un autre artiste du Canada. De qui il s'agit à votre avis ?
3: Il est né avec la rosée du matin.
2: C'est Rock Voisine ?
1: Rock Voisine ?
0: Rock Voisine, oui, mais avec qui ?
1: Alors là,
0: Gérard, et pensez à une région de France. Même si ça s'écrit pas tout à fait pareil.
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0: Alors, Gérard, le...
1: Le Nord...
0: Non. Voilà, le Normand.
1: Ah, j'ai dit au pif. Bah, c'est alors, le Normand. Ah, j'ai dit complètement au pif, sans le savoir vraiment. Gérard, le Normand.
2: Ah, ouais. Je savais pas qu'ils avaient fait un duo.
1: Ah, bon
0: bah, c'est ça, alors, à l'origine, en fait, c'est une chanson de Gérard le Normand qui s'intitule Le Petit Prince, inspiré du roman d'Antoine Saint-Exupéry. Et pour reprendre cette chanson, il a invité Rock Voisine. Et ils ont fait un duo ensemble.
1: Ah, carrément, il a invité, il a dû être content, t'imagines.
0: Oh là là, j'imagine,
1: ça
0: oui.
1: Ça pas tous les jours, t'imagines. Ah, il devait être heureux.
0: Je vous propose qu'on les écoute.
1: Bah, ouais.

0: Et on termine avec un chanteur.
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0: Alors je vous donne un indice. Le chanteur que vous entendez est, il est à l'origine, enfin c'est l'un des chanteurs de la comédie Notre-Dame de Paris que vous connaissez sans doute. C'est pas Patrick Fiori. C'est pas Garou non plus.
2: Alors c'est pas Emmanuel.
0: Non, Notre-Dame de Paris. Notre-Dame de Paris, c'est 98.
2: Garou, c'est. Comment s'appelle le dernier
0: Hélène Segarra.
2: Non. Ah, oui.
3: Il y a une voix de fan derrière.
0: Non. C'est Daniel.
2: Daniel Lavoie.
0: Voilà, oui.
2: Ah, je peux vous dire que je l'ai vu une fois une émission de télévision. Il est super sympa. Il tient à la main. Très chevaleresque. Il parle bien français. Il fait Daniel Lavoie. Ah non, mais il est très grand, mais respecté. Tu vas le voir. Pourquoi, Mika? On voit qu'il est grand, c'est
0: bah, je vous propose qu'on l'écoute.
2: Daniel Lavoie, voilà, c'est ça.

0: alors je crois que c'est pas une fille qui chante, c'est un jeune homme.
1: Ah bon?
2: Ah d'accord. Ah, je crois que c'était Hélène
0: qui s'appelle Jeff, bah ouais, je crois.
1: Ouais. En tout cas, c'est très harmonieux.
0: Et alors c'est cette chanson s'intitule On aura toujours rendez-vous. Elle est extraite de la comédie musicale Le Petit Prince, sortie en 2002. Et vous savez qui est à l'origine de cette comédie musicale? C'est le même qu'avec Notre-Dame de Paris. Il a chanté Le Coup de Soleil il y a très longtemps.
1: Richard.
0: Richard, comment?
1: Coachant.
0: Voilà.
1: Coachant.
0: Et c'est une mise sous une mise en scène signée Jean-Louis Martinotti. Et cette chanson, je l'ai dit, hein, elle est extraite de cette comédie musicale Le Petit Prince et qui a été jouée au Casino de Paris. C'était en 2002. Et les paroles sont signées Elisabeth Anaïs, qui a, je crois, fait partie du jury de Popstar. Il y a

0: Gérard Lenormand et Rock Voisine, le Petit Prince.
1: On termine cette émission par de la culture pop.
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1: Le Petit Prince, c'est aussi un univers étendu dans la pop culture entre livres, films, bandes dessinées et autres goodies pour fans. Et peut-être qu'il y a des Funko Pop, Eric, non?
3: Ah, ça se trouve.
1: Peut-être.
3: À rechercher.
2: On va découvrir.
1: C'est aussi dans les jeux que l'on retrouve l'univers du Petit Prince. En effet, il existe de nombreux jeux de société où les joueurs peuvent évoluer dans cet univers. Les éditions Gallimard ont développé un jeu où il faut aider le Petit Prince à remporter les différentes épreuves qui l'attendent sur chacune des 8 planètes et cumuler un maximum de tuiles afin de gagner la partie. Il y a dans ce jeu des dessins ou des mimes à faire deviner, des virelangues. Qu'est-ce qu'une virelangue, petit Manu?
2: Ah, on va découvrir. J'avoue, je n'aurais pas dit n'importe quoi. Des virelangues.
1: C'est des petites phrases difficiles à prononcer rapidement sans se tromper. Exemple, les chaussettes.
2: De l'archive du sèche. Elles sont-elles sèches et archives sèches?
1: Vas-y, redis-le.
2: Non, il faut le dire plusieurs
1: fois.
2: Il
1: faut le dire plus vite.
2: J'ai dit non.
1: Vas-y, allez, 1, 2, 3.
2: Non.
1: Les chaussettes.
2: De l'archive du sèche. Sont-elles sèches et archives? Sèche et archi-sèche. C'est des exercices de diction.
1: Archi-duchesse.
2: Oui, exactement.
1: Sont-elles
2: On apprend ça dans les cours de théâtre.
1: Sèche. Il paraît que toi, tu mettais un crayon ou un saucisson pour ta articulation.
2: Non,
1: un
2: saucisson. Non, c'est ce qu'on fait pour...
3: Chorizo, c'est super dur.
2: C'est ce qu'on fait dans
3: juste
2: les cours
3: abridou.
2: De théâtre. Pour les gens
1: tu mettais pas un saucisson?
2: Non, les gens qui ont des
1: problèmes... Ça, c'était moi.
2: Non, peut-être, c'est de la gourmandise, ça, les 7 péchés capitaux. Mais pour, effectivement, dans les cours de théâtre, pour les gens qui ont un peu de problème, on leur met un crayon. Et normalement, ils peuvent mieux articuler.
1: Et pourquoi toi, t'avais tout le pot?
2: Non, mais ça, alors, je dis ce qu'on fait dans les cours de théâtre, mais Didier, il a un peu d'exagération, il a bien me taquiner. Mais je crois qu'on va

0: Oui, Eric va nous apprendre des belles choses. Il va nous apprendre.
1: Eh ben attends, dans ce jeu de dessin.
0: Excuse-moi, je voulais te mettre en valeur.
1: Il y avait aussi des énigmes à résoudre, des gages à réaliser et des défis à relever. Un autre jeu avec des cartes à jouer permet de devenir l'ami du petit prince en construisant une petite planète pour y accueillir des animaux chers au petit prince. Mais qu'en est-il des jeux vidéo dans le monde merveilleux du petit prince ? Réponse d'Eric dans sa pop chronique.
0: Eh ben voilà, c'est les jeux vidéo. Mais c'est comme quoi c'est très subtil.
1: Archidu.
0: Sèche. Ça me la fait pas. Ça me la fait pas.
1: Retrouvez la nouvelle chronique d'Eric.
2: Ah, quel plaisir de vous retrouver pour une nouvelle chronique autour de la culture pop.
0: Une culture pop. Jazz. Pop. Boum boum boum boum boum boum boum.
2: L'arrivée de nouvelles figurines pop, plus connues sous le nom de Funko Pop. Vous savez ces figurines en vinyle avec une grosse tête et un petit corps.
0: Il va nous étonner, Eric. Oh là là là là.
2: Allez, on commence la chronique avec un peu nostalgie autour du Petit Prince avec son jeu vidéo en CD-ROM. Et oui, je vous l'avais dit hein, que cette chronique allait être nostalgique un petit peu parce que bah, pour les plus jeunes d'entre nous, le CD-ROM...
1: Kevin est tombé. Ah,
2: voilà, c'est la dernière, alors il va se passer des choses.
1: Kevin, il est par terre, je sais pas ce qu'il fait.
3: Il t'est pas mal.
4: Non. Bah alors papy, on va bien t'aider.
2: Les plus jeunes d'entre nous n'ont peut-être pas connu le CD-ROM. Hein, vous savez ce que c'est le CD-ROM ?
5: Moi, je l'ai connu.
2: Ah bah. Ah, oui.
1: Et moi, j'avais joué à un Zelda.
2: Sur CD-ROM ?
0: Ah, ouais. Combien ?
1: Il y avait trois jeux Zelda sur CD-ROM Philips, je crois.
2: Ah oui ?
1: Des vrais Zelda. Hein.
2: Ouais.
1: Et c'était une catastrophe.
0: Ah bon, t'avais pas aimé ?
1: Il y a des jeux Zelda français.
0: Ah d'accord.
2: Des remakes.
1: Mais c'est une catastrophe.
0: Donc si tu dis qu'il y a des jeux français,
1: il y a eu des jeux Zelda français.
0: Ah d'accord, bah comme quoi.
1: Moi, je préfère le Zelda 1.
0: Ah bon.
1: Le 2, il est dur.
0: Ah d'accord, bon, pour ceux qui jouent comme toi...
1: Mon petit Manu, il est à Super Mario Bros 1, niveau 1.
0: Non. Ah bah, moi, je découpe de lointain. Non,
1: mais pour ceux je peux critiquer Manu, mais j'ai mis du temps à comprendre que Super Mario Bros, il pouvait rentrer dans les tuyaux.
2: T'avais pas compris tout de suite.
1: C'est mon oncle, à l'époque, qui m'a dit, pourquoi tu rentres pas dans un tuyau ? Je dis, pourquoi faire ? Il me dit, t'as déjà essayé ? Je fais, non. Et je suis rentré, je fais, oh putain, il a raison.
2: Ah bah oui, là, tu passes à côté de pas mal de choses si tu rentres pas les vidéos.
1: Oncle âgé a mieux compris le jeu vidéo que moi à l'époque.
0: D'accord, alors moi je vais vous dire, j'écoute
1: tu rentres
0: ça.
1: Pas dans les tuyaux, mais ça on sait.
0: Non, mais ça c'est Didier, la bonne imagination. Il dit, je fais les choses, mais je le fais jamais. Didier est une très bonne imagination. Et pour tous les fans qui jouent, comme Didier, il paraît que le 1 ça va, mais le 2, il paraît que c'est très compliqué.
1: Bref, le CD-ROM, oui.
0: Voilà, sur CD-ROM.
2: Oui, sur le...
1: On a connu.
0: On préfère vous prévenir, si vous pensez, vous ne soyez pas trop compliqué, gardez confiance en vous.
2: Pour faire une petite révision, pour rafraîchir la mémoire de Petit Manu, donc c'est un disque, un type CD à usage informatique, en tout, des données stockées, hein, comme du texte, des images, des vidéos, des fichiers audio. Je le rappelle, on ne sait jamais. Hein,
0: comme on dit dans la famille,
6: pour les jeunes d'aujourd'hui.
2: Exactement.
0: Vous mieux prévenir que guérir. Voilà, donc on vous tient au courant. On est bien. On a bon état.
2: Alors, pour revenir au jeu, celui-ci a été commercialisé en France en février 1998, édité par Gallimard. Hein, donc, vous avez bien entendu, c'est la société spécialisée dans la production, édition et l'édition musicale également. Et Gyoza Media, le jeu est très fidèle au roman et permet de se promener dans l'œuvre. On y élève un renard, on fait connaissance avec des personnages et surtout on se retrouve dans le désert. Et si vous avez envie de découvrir le jeu, ça peut encore se trouver en occasion, mais il faudra être équipé d'un ordinateur de cette époque car il pourra difficilement se lancer dans une configuration actuelle.
1: Et évitez de le mettre dans le micro-ondes, ça marche pas.
2: Ah oui, là, ça va être un peu difficile de jouer avec.
0: C'est pas tellement le lieu, quoi. Pourquoi micro-ondes ?
2: Alors pour celles et ceux qui vivent dans le présent et le futur, le Petit Prince se retrouve aussi dans un free-to-play social. Alors le free-to-play, vous savez ce que c'est ?
1: Oui.
0: Explique ce que c'est pour...
1: Un jeu gratuit.
0: Ah oui ?
2: Ouais, exactement.
0: Ah d'accord.
2: C'est un jeu accès gratuit hein, pour les joueurs, comme d'accord. Tu disais, Didier.
1: Mais...
2: Il y a des contenus supplémentaires payants.
0: Ah oui.
2: C'est juste le petit mais.
0: Autrement dit, si j'ai bien compris, les gens t'attendent et puis on a envie d'essayer. Après, on a envie de payer ça.
2: Si tu veux des choses plus intéressantes, ouais.
0: Ah bah oui, c'est ça. C'est
1: comme Petit Manu m'invite à prendre un café, c'est moi qui paye.
0: Oh non.
1: Je t'invite. Mais c'est toi qui paye.
0: Monsieur, dame, il part ça, mais il s'y connaît très très bien. De A à Z.
1: Petit Manu, attention, c'est un free-to-play.
0: Non.
1: Ouais, s'il y a des bonus qui payent.
0: Et non, parce que Didier, en plus, il y a un jour d'attente, donne des cours d'informe de jeu, on sait jamais, hein. T'as l'air de t'y connaître.
2: Alors, il y a un autre aspect à ces jeux-là. Il y a un autre aspect, c'est que vous pouvez jouer en ligne simultanément avec un autre joueur, un peu comme Animal Crossing, hein, vous voyez. Alors, c'est précisément dans le jeu d'aventure Sky Children of the Light que l'on retrouve l'œuvre d'Antoine de Saint-Exupéry. En quelques mots, dans Sky Children of the Light, le joueur évolue dans un monde se composant de 7 royaumes avec une cape qui lui permet de voler. Le joueur doit aussi résoudre des énigmes diverses et variées. Et chaque monde a son propre thème représentant une étape de la vie et offrant une grande variété de zones à explorer. Et dans ce jeu d'aventure, on y retrouve lors de sa 10e saison, donc en 2021, le Petit Prince avec une histoire inédite, le désert des étoiles. Et dans le jeu qui s'y prête très bien, du coup, qui raccroche bien à l'univers de l'œuvre, le joueur est en compagnie du Petit Prince où il apprendra son histoire et ses voyages. Le jeu contient certains personnages emblématiques du roman. De plus, on apprend sur le site Nintendo Différence que cette saison met en scène d'autres surprises, des expressions, des objets et des cosmétiques. L'accessoire du renard, par exemple, l'écharpe du Petit Prince et la veste en forme d'astéroïde.
1: Ah, l'écharpe du Petit Prince. Ah,
2: c'est ça, ouais.
0: Connu. Oui, ça, c'est débarquant. J'ai vu ça dans le dessin animé. C'est vrai que c'est...
1: Elle est de quelle couleur ?
0: Elle est pas vert. Vert. Ah, j'en pense.
1: Elle est rouge.
0: Ah, elle est rouge.
2: Oui, c'est ça, ouais. C'est comme...
0: Ah oui, bah, c'est moi qui me suis trompé.
1: Comme la couleur de tes yeux, elle est rouge.
0: Non, bah, c'est
2: souvent. Mais t'as une écharpe rouge, en plus, petit Manu.
0: Non, j'en ai pas.
2: Mais si, t'en as une.
0: Bah, là, par exemple, le sang, c'est couleur rouge. Voilà.
2: Et tu viens en hiver avec cette écharpe rouge.
0: Ou sinon, Jeanne Mars, elle chantait en rouge et noir. Le standard, c'est un peu pareil. Le bon exemple, il y a deux.
1: Ouais, mais elle avait pas d'écharpe.
0: Non, bah non, évidemment.
2: Alors, sur le même site que je viens de vous citer, Nintendo Difference, ou si vous ne le connaissez pas, je vous invite à vous y rendre, parce qu'il y a quand même pas mal de perles pour ceux qui aiment les jeux vidéo. Eh bien, on peut lire un retour d'Olivier Aguet, le petit-neveu d'Antoine de Saint-Exupéry, qui est également le directeur exécutif de la fondation Antoine de Saint-Exupéry pour la jeunesse, donc il a été invité à s'exprimer sur ce site, donc sur cette collaboration. Celui-ci indique « C'est merveilleux de voir le Petit Prince dans Sky. Nous sommes heureux que Genova, c'est le cofondateur et directeur créatif du studio Tad Games Company, et son équipe est pensée à cette collaboration. Elle est tout à fait logique car le Petit Prince et Sky ont des valeurs fortes en commun et donnent envie de chérir l'amitié, l'amour et l'enfance. Le jeu est à retrouver sur Nintendo Switch, iOS et Android. Alors, plus récemment, donc depuis 2023, vous pouvez retrouver le Petit Prince sur Life After. Donc, je ne sais pas si vous connaissez Life After.
1: Non.
2: C'est un MMO ou MMORPG. Donc, c'est un jeu en ligne massivement multijoueur, sur le même principe que le jeu que je viens de vous citer. Donc, Life After a un ton largement différent de Sky. Dans Life After, ça se base sur la survie dans un monde hostile grâce à l'aide des autres joueurs. Donc, c'est un peu un mode dark. Et dans cet univers apocalyptique que le Petit Prince est intégré, donc il évolue dans le jeu d'aventure et il s'appelle Life After X le Petit Prince. En plus des objets issus de la collaboration, de nombreux événements en jeu offrent de nombreuses récompenses et c'est prévu pour les joueurs. Donc, des événements qui permettent d'obtenir gratuitement des skins, des sacs à dos, des cosmétiques pour animaux et des meubles issus de la collaboration. Le jeu est disponible sur pas mal de plateformes mobiles et sur PC, on peut encore le retrouver. Ah ouais. Voilà, amis de la pop culture, après ce voyage autour de l'œuvre célèbre de Saint-Exupéry, je prends mon envol pour la période estivale et vous dis à très bientôt. Bon vent à tous.
1: Eh ben merci Eric. Et on repart en musique, Kevin, avant de se quitter.
3: Et pour clôturer cette émission, je vous propose le titre de Daniel Lavoie, On aura toujours rendez-vous.

0: Daniel Lavoie, on aura toujours rendez-vous.
1: Et cette émission sur le Petit Prince est déjà finie.
2: Oh non.
3: Didier, on aura pris des tas de choses. On espère que vous aussi, vous allez apprendre.
1: Alors, est-ce que tu as retenu la date de sortie du livre Le Petit Prince aux États-Unis?
3: Ah bah, ça date il y a
1: certain. Allez, dis une date.
3: Non, je préfère, tu dis...
0: Le livre de Saint-Exupéry.
1: Ouais, oui. Allez, dis.
3: Oui.
1: Laisse alors, jouer petit Manu. Hein,
0: juste un petit indice, c'est l'année de naissance de Johnny Hallyday, paix à son âme.
3: Oh, 1960.
4: Il est mort il n'y a pas si longtemps 1960. Que ça, Johnny Hallyday.
3: 1960.
0: Non, il est plus vieux que ça.
3: Tu dirais quoi, toi, Kevin?
0: C'est les années 40.
3: Ah oui, 1940.
1: Bah oui, bien sûr.
4: Ah bah oui, évidemment.
1: 1943.
3: 43. Après
1: et 46 en France.
3: Ouais, exactement, voilà, pour préciser. Voilà,
1: dans on se quitte avec un proverbe, Kevin.
0: Et je vous propose une citation issue du livre Le Petit Prince d'Antoine de Saint-Exupéry. On ne voit bien qu'avec le cœur, l'essentiel est invisible pour les yeux.
1: Salut à toutes et à tous. La semaine prochaine, on se retrouve pour un best-of.
3: Ah oui, c'est sur la plage pour tout
0: et
3: finir.
0: Oui.
3: Et oui, on pense à
0: tout. Ah bah là, t'as retenu.
3: Ah bah non, mais je me suis bien
1: tenu. Ah là, la plage, hein, ça te parle.
3: Non,
1: hein.
3: Non, mais c'est pour tous ceux qui vont partir, on sait jamais, ça sera le 1er juillet. Donc il y en a qui viennent de la capitale, d'autres qui vont partir, ils vont peut-être aller à la mer. On sait jamais, mon mieux premier que guérir.
1: Et bah tout le mois de juillet, nous vous proposerons des rediffusions avant de revenir à la rentrée en septembre avec des inédits.
3: Ah oui, oui.
1: Salut à toutes et à tous.
0: Oui. Salut
4: à tous.
0: Et bonnes vacances.
3: Et bonnes vacances si vous partez et faites attention à vous. On vous laisse pas tomber, il y a la super émission dédiée. On sera là avec des best-of pendant toutes les vacances.
5: Okay, let's stop.

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1: Coucou tout le monde, c'est Move Party et nous sommes partis d'ailleurs pour les spéciales de l'été de Move Party pour ces mois de juillet et août. Et nous allons vous faire découvrir ou même redécouvrir la compilation Plus de Dance qui est sortie en France entre 1994 et 1998 avec 9 volumes à son actif. Et à l'instant d'ailleurs, on a commencé avec un extrait du volume 2 sorti en 1995. Et bien, c'était Cherry Moon et le titre Take It Easy. La prochaine demi-heure est là et elle se terminera tout à l'heure avec un extrait du volume 5. Sorti en 1996, eh bien, on s'écoutera le titre de Boris, Miss Camping. Ah bah oui, c'est de rigueur pour les vacances. Nous aurons également, eh bien, l'année 94 avec un extrait du volume 1, Capella, You and Me, et on vous l'a calé en version extended. Nous aurons également les Red 5, I Love You Stop, Mac Vandelay, Enrico Sra, Waterwave, extrait du volume 9, sorti en 1998. Dans quelques minutes, Essential, You Should Be Dancing, mais dès à présent, on repart avec un extrait du volume 8, sorti en 1997. Les Phénoménal Club, voici Pedro va au Brésil.

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1: Move Party, là, même pendant les vacances, dans votre radio avec les spéciales de l'été. Mais vous pouvez également nous retrouver, bien quand vous le souhaitez, sur internet. www.moveparty.fr, c'est le site de l'émission. Mais vous pouvez également nous retrouver via les réseaux sociaux.
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1: Toujours plus de souvenirs, c'est ce qui arrive maintenant pour la deuxième session de ces spécialités consacrées à la compilation Plus de Dance, et ça se terminera tout à l'heure avec un extrait du volume 4 sorti en 1996. Alex Party, ce sera Wrap Me Up. Nous aurons également Regina, Day by Day, Tokyo Ghetto Pussy, ce sera Everybody on the Floor, Pump It. Extrait du volume 2, nous aurons également Unique 2, Break My Stride, et extrait du volume 6 sorti en 1996. Mais dans les compilations Plus de Dance, il n'y avait pas que de l'Eurodance, la preuve avec un extrait du volume 3 sorti en 95, Nausée et Ménélique, voici quelle aventure.

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1: Alex Party à l'instant dans Move Party avec Wrap Me Up et l'année 1995. Move Party, les spéciales de l'été, c'était la première donc de ces spéciales consacrées à la compilation plus de dance. Mais on va s'arrêter là pour cette semaine, on va être de retour la semaine prochaine. Même endroit, même heure, toujours bien accompagné avec le son Eurodance des années 90 et la compilation plus de dance. Encore plein de bons souvenirs à vous faire entendre. D'ici là, eh bien, on va vous souhaiter de très très belles vacances d'été à toutes et à tous. Profitez-en bien, que ce soit n'importe où, à la plage, à la montagne ou encore pourquoi pas chez vous. Et oui, vous pouvez rester chez vous, hein, écouter votre radio favorite et bien évidemment le son souvenir. Prenez bien soin de vous et une chose essentielle, gardez le rythme. Et terminons l'édition de cette semaine avec un extrait du volume 6 sorti en 1996. Voici les Sun Club et leur titre Fiesta. Merci d'avoir été avec nous. À la prochaine édition de Move Party. Ciao, ciao.

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